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2: Bon, j'étais assis là à l'armée du salut. Je faisais un atelier d'écriture. C'est comme ça qu'on dit. La plupart du temps, je suis pas chanteur, je suis pas la star que tout le monde connaît. 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

rien compris. 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Bonjour, j'ai dit. Bonjour, Pascal, j'ai dit que je m'appelais. Enchanté, je lui ai serré la main. 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Hassan. Bonjour, monsieur Hassan, j'ai dit.

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3: Allez, RFI Matin, nouvelle édition, ça débute avec le journal de Lisa Villy. Bonjour Lisa.
4: Bonjour Pierre, bonjour à toutes et à tous.
3: Et à la une de votre journal, l'investiture du nouveau président colombien, Abelardo de la Espriella.
4: Oui, cet avocat d'extrême droite proche de Trump, un tournant donc pour le pays, clairement signifié pendant la cérémonie, entre promesses fermes et décorum militaire, on en parle dans quelques instants. Nous reviendrons aussi sur l'accord de défense signé entre l'Arabie Saoudite, le Pakistan et la Turquie dans le contexte de guerre régionale, mais aussi de reprise des attaques houthies contre l'Arabie Saoudite. Un été de pertes et de désespoir pour l'agriculture européenne, victime des canicules et de la sécheresse. La France est la plus touchée par la baisse des récoltes, mais elle est loin d'être la seule, avec des chiffres déjà inquiétants alors que l'été n'est pas encore terminé. Pourquoi Volodymyr Zelensky se rend-il en Serbie pour la première fois, un pays pourtant resté proche de la Russie? Il est en quête de soutien et doit donc rencontrer les dirigeants serbes ce samedi. Et puis le tambour-parleur Gigi Ayokwe a retrouvé les siens après 110 ans pillés pendant la colonisation. Et les autorités ivoiriennes ont attendu la fête de l'indépendance pour le présenter aux Ivoiriens. Reportage à la fin de ce journal.
3: Fin d'une parenthèse de gauche de 4 ans en Colombie, c'est désormais l'extrême droite qui gouverne.
4: Avec l'entrée en fonction hier du nouveau président Abelardo de la Espriella qui a tout fait pour montrer sa volonté de changement, pour commencer en choisissant d'organiser son investiture dans la ville de Cali, dans l'ouest du pays, ville symbole de la lutte contre le narcotrafic. Le tout avec le décorum qui correspond dans une caserne entourée de centaines de soldats en uniforme et d'engins militaires. Il a donné le ton de son mandat avec plusieurs annonces sur le budget et la lutte contre le narcotrafic notamment. Reportage de notre correspondante en Colombie, Najet Benrabah, qui a suivi la cérémonie.
5: C'est devant un parterre de soldats, de commandants, de chars d'assaut et d'hélicoptères de combat que le nouveau président a pris la parole. Abelardo de la Espriella a annoncé les premières mesures de son mandat, dont celle de la reprise des fumigations des champs de production de feuilles de coca, sa mesure phare pour lutter contre le narcotrafic.
6: C'est une priorité nationale. La coca ne se combat pas avec des statistiques maquillées ni avec des cartes manipulées, mais en l'arrachant de la terre. Je vais mettre en œuvre la fumigation avec des herbicides de dernière génération qui n'affecte pas la santé humaine.
5: Puis, dans le cadre de sa lutte contre le crime organisé et le narcotrafic, il va construire des méga-prisons.
6: L'ère du tigre sera ferme et déterminée contre le crime. Dans mon gouvernement, des méga-prisons seront construites pour incarcérer ceux qui représentent la plus grande menace pour la sécurité du peuple. Militaires et policiers de la patrie, soyez certains que ce gouvernement vous protégera comme il se doit. Vous, les héros de la Colombie.
7: Comme se deve hacer con los héroes de Colombia.
5: Le premier décret signé par le nouveau président concerne le budget de l'État. Abelardo de la Espriella a annoncé le gel partiel des dépenses et la révision des contrats publics afin de réduire le déficit budgétaire actuel. Najet Benrabah, Medellín, RFI.
4: Des politiques économiques et de sécurité que les États-Unis ont par ailleurs promis de soutenir en annonçant $1 milliard d'aide juste après l'investiture de ce nouvel allié de Donald Trump en Amérique latine.
3: Et autre futur allié du président colombien, le président argentin Javier Milei, il avait fait le déplacement.
4: Oui, pendant que dans le pays, plusieurs milliers d'Argentins ont défilé devant la présidence hier à l'occasion de la San Caballetano, une journée traditionnelle de forte mobilisation tensions syndicales concentrées depuis l'arrivée au pouvoir du président d'extrême droite contre ses politiques d'austérité. Au Brésil, la gauche est au pouvoir et a fait reculer la déforestation de l'Amazonie brésilienne. Elle est au plus bas depuis 10 ans. En un an, elle a chuté de 27% par rapport aux 12 mois précédents. Le président Luiz Inácio Lula da Silva, candidat à sa réélection en octobre, s'est engagé à éradiquer la déforestation illégale d'ici 2030. Elle avait fortement augmenté sous le mandat de son prédécesseur d'extrême droite, Jair Bolsonaro.
3: Au Moyen-Orient, les pays du Golfe cherchent à renforcer leur sécurité. La guerre Iran-États-Unis en a révélé les failles.
4: A commencer par la dépendance aux États-Unis. L'Arabie Saoudite choisit donc de se tourner vers ses voisins. Riyad a annoncé hier un accord de défense avec le Pakistan et la Turquie, d'autant plus utile que le Royaume fait face ces dernières semaines à un nouvel adversaire, les rebelles houthis du Yémen. Abla Junaidi, Riyad cherche donc à renforcer sa posture.
8: Depuis l'an dernier, le Royaume saoudien est déjà lié par un accord de défense au Pakistan, seul pays musulman doté de la bombe atomique. Ce vendredi, Riyad tend la main également à la Turquie, membre de l'OTAN. Tous les trois se promettent assistance mutuelle en cas de menace et elle s'accumule dans la région ces derniers mois. L'attaque de l'Iran par les États-Unis et Israël et la riposte de Téhéran qui s'en est suivie a mis au jour la vulnérabilité de la dissuasion du Royaume saoudien. Missiles et drones iraniens se sont abattus sans qu'aucun État du Golfe ne puisse compter sur la protection de l'allié américain. Pour autant, ce n'est pas contre les États-Unis que se forge cette nouvelle alliance, disent les analystes. Les trois gouvernements restent des alliés historiques de Washington. Mais pour l'Arabie Saoudite, il est capital d'afficher cette union des forces. Riyad doit gérer la potentielle reprise de la guerre contre les Houthis au Yémen. Les rebelles alliés à l'Iran ont recommencé à s'en prendre aux troupes saoudiennes postées dans le pays.
4: L'Arabie Saoudite qui intervient militairement au Yémen depuis 2015. Elle est à la tête d'une coalition internationale qui soutient le gouvernement yéménite, d'où donc les représailles des Houthis qui accusent Riyad de renforcer ses capacités militaires. Les rebelles yéménites ont aussi lancé de nouvelles attaques de drones et de missiles hier, tuant 8 militaires yéménites et 2 civils. Des bombardements qui, selon l'envoyé spécial des Nations Unies pour le Yémen, mettent en péril, comme jamais auparavant, la trêve conclue sous l'égide de l'ONU en 2022.
3: Les paysages se ressemblent à travers l'Europe au fur et à mesure des semaines, de vagues de chaleur en vagues de chaleur et faute de pluie.
4: Les champs brûlés, la végétation grillée, des cheptels amaigris, avec en conséquence une baisse alarmante des récoltes de fruits et légumes, de céréales et de la production laitière. En France, les autorités viennent d'annoncer de premiers chiffres avec par exemple la récolte de maïs la plus basse depuis 45 ans, en baisse de 35%. Et les agriculteurs du reste du continent ne sont pas épargnés, Pierre-Olivier.
9: En 2026, c'est toute l'Europe qui va produire moins de maïs. Et la raison n'est pas seulement une baisse des rendements liée à la canicule comme en France. Arthur Portier est producteur de maïs dans l'Oise et consultant chez Argus Media.
10: La France va être la principale impactée d'un point de vue rendement. Maintenant, d'un point de vue surface, on a en Europe de l'Est, principalement sur des pays comme la Roumanie, mais on peut remonter sur la Hongrie, la Bulgarie et autres, où on a une baisse des surfaces extrêmement importante également, puisque eux, ça fait plusieurs années, 3-4 ans, qu'ils ont un déficit hydrique particulièrement marqué. Donc les agriculteurs ont délaissé un petit peu la culture du maïs. Donc que ce soit par les surfaces ou par le rendement, on va avoir une baisse généralisée au niveau européen.
9: L'Europe devrait donc être amenée à importer davantage de maïs pour satisfaire sa consommation intérieure. Et elle ne pourra pas compter outre mesure sur son voisin ukrainien.
10: Cette année en Ukraine s'annonce relativement correcte. Le vrai problème, évidemment, il est logistique. La mer Noire a un trafic et un coût assurantiel extrêmement élevé, donc ils ne pourront pas bénéficier, en tout cas à court terme, de la demande extrêmement importante que l'on pourrait avoir en Europe.
9: Selon les dernières prévisions, la production de blé et de céréales à paille devrait, elle aussi, baisser en Europe en 2026.
4: Pierre-Olivier.
3: La Russie a bombardé Kiev cette nuit.
4: Une dizaine d'explosions ont retenti dans la capitale ukrainienne. Au moins 3 habitants ont été tués après la mort mercredi de 17 personnes dans la région que la défense antiaérienne n'avait pas pu protéger des frappes russes faute d'intercepteurs. Volodymyr Zelensky exhorte ses alliés occidentaux à en fournir.
3: Le président ukrainien qui, pour la première fois, est en visite en Serbie.
4: Depuis le début de la guerre, il ne s'était jamais rendu dans ce pays des Balkans, traditionnellement allié de la Russie. Volodymyr Zelensky doit rencontrer aujourd'hui le premier ministre et le président serbe Aleksandar Vučić, Sofia Katsenkova.
11: Pour Volodymyr Zelensky, il s'agit d'aller chercher la Serbie là où elle est prête à coopérer. Belgrade refuse toujours les sanctions contre la Russie, mais par contre soutient l'intégrité territoriale de l'Ukraine et lui a même versé plus de 60 millions d'euros d'aide non militaire depuis le début de l'invasion russe en 2022. La Serbie doit également rejoindre à l'automne l'initiative des Carpates, une nouvelle plateforme destinée aux pays qui veulent aider à la reconstruction de l'Ukraine.
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4: L'heure d'un nouveau journal avec vous, Marion Cazanov. Bonjour Marion.
5: Bonjour Pierre, bonjour à tous.
4: À la une, le réveil d'un conflit dans le sud de la péninsule arabique.
5: Au Yémen, entre les rebelles Houthis soutenus par l'Iran et le gouvernement d'Aden soutenu par l'Arabie Saoudite. Sur fond de guerre entre l'Iran et les États-Unis, le groupe rebelle a tué des dizaines de soldats yéménites cette semaine. On sera à Gaza aussi dans ce journal, bombardé chaque jour par l'armée israélienne malgré un cessez-le-feu en vigueur depuis 300 jours. Des frappes qui détruisent notamment les systèmes d'égout avec des conséquences sur la santé des Palestiniens. Volodymyr Zelensky en Serbie, première visite du président ukrainien chez cet allié de la Russie. Belgrade essaie de jouer sur les deux tableaux en restant proche de Moscou tout en montrant patte blanche à l'Union européenne. Abelardo de la Espriella, officiellement président de la Colombie, cet allié de Donald Trump a prêté serment tout à l'heure. Il promet de lutter contre le narcoterrorisme. Et puis en fin de journal, on découvrira les talents cachés de Winston Churchill. L'ancien premier ministre britannique a peint des dizaines d'œuvres. Elles sont exposées en ce moment à Londres.
4: Au Moyen-Orient, le dégel d'un conflit après 4 ans de calme relatif.
5: Celui au Yémen qui oppose les forces gouvernementales aux rebelles Houthis. Ces derniers, soutenus par l'Iran, ont tué 8 soldats et 2 civils hier dans une région riche en pétrole. La veille, jeudi, 58 autres soldats ont été tués. Les Houthis ont aussi frappé l'Arabie Saoudite. Riyad soutient le gouvernement yéménite qui est aussi reconnu par la communauté internationale. Abla Junaidi, ce regain de tension est lié au bombardement récent de l'aéroport de la capitale du Yémen.
6: Le 13 juillet dernier, un avion civil iranien de la compagnie Mahan Air cherche à atterrir à l'aéroport de Sanaa, mais un bombardement l'en empêche. À bord de l'avion, des dignitaires houthis de retour d'Iran où ils avaient assisté aux funérailles du guide suprême Ali Khamenei. Quant à l'auteur de l'attaque, les rebelles n'ont pas de doute, il s'agit de leur ennemi, le gouvernement d'Aden, appuyé par l'Arabie Saoudite. La réplique n'attend pas, les houthis bombardent l'aéroport saoudien d'Aba avant d'annoncer le 20 juillet un blocus maritime et d'attaquer les tankers de leurs voisins en mer Rouge. Une audace possible grâce au soutien continu de leur allié iranien, explique Maïssa Choujaradin, chercheuse au groupe de réflexion indépendant Sana Center.
7: Les Iraniens ont intensifié la contrebande d'armement vers les Houthis ces derniers mois, au point que les rebelles ont reconstitué une bonne partie de ce qui avait été détruit durant les opérations militaires américaines contre leurs entrepôts stratégiques, notamment leur lance-missile, etc.
6: Les Houthis, piliers de l'axe de la résistance iranien, cherchent aussi à avancer leurs propres intérêts, à commencer par arracher des concessions politiques et économiques au Royaume saoudien. Depuis la trêve de 2022, la question des salaires des fonctionnaires en zone Houthis n'a, elle, jamais été réglée et la pression populaire se fait chaque jour plus grande dans un pays déjà englué dans une des pires crises humanitaires au monde.
5: Et dans ce contexte de regain de tension au Yémen, de guerre entre les États-Unis et l'Iran, l'Arabie Saoudite, la Turquie et le Pakistan scellent un accord de défense. Les trois pays organisaient hier un sommet à La Mecque. Ils se sont entendus donc pour ce pacte qui prévoit qu'une attaque contre l'un sera considérée comme une attaque contre tous.
4: À Gaza, les frappes israéliennes sont quotidiennes malgré le cessez-le-feu.
5: 300 jours de cessez-le-feu et des centaines de morts depuis. L'armée continuera d'agir de façon proactive dans l'enclave palestinienne, a dit cette semaine son chef d'état-major. Israël a par ailleurs rejeté la dernière feuille de route pour Gaza qui prévoyait le désarmement du Hamas contre un retrait israélien de l'enclave. Alors sur place, les drones continuent de bourdonner. Les habitants sont toujours menacés par les bombardements israéliens. Ils se sont même intensifiés ces derniers jours. Reportage dans le centre de la bande de Gaza, signé Rami Al-Megari avec Frédéric Misselin à Jérusalem.
8: Un groupe d'hommes essaye de déplacer des gravats pour retrouver quelques affaires car il y a une semaine, l'armée israélienne a bombardé ce quartier de Megazi. 25 logements logements ont été pulvérisés. La maison de Sobhi al-Haddad n'a pas été épargnée.
1: Tout est détruit, tout le quartier. Il n'y a plus d'égout, pas d'eau. On se débrouille avec des seaux, on va chercher l'eau dans le quartier d'à côté. On s'aide entre voisins et avec l'aide de Dieu.
8: Le maire de Meghazi, Mohamed Misley, est venu constater les dégâts. Il se tient à côté d'un énorme trou causé par le bombardement. Le système d'égout a été endommagé. Un peu plus loin, la ligne jaune et au-delà, l'armée israélienne. C'est dangereux de s'approcher pour réparer, explique le maire.
9: La municipalité ne peut pas accéder aux canalisations d'assainissement. On ne peut rien réparer ou entretenir puisque nous n'avons aucun équipement, aucun matériau. Inévitablement, on peut prédire que dans un mois, cet endroit sera un vrai cloaque, le repère des insectes et des rongeurs.
8: Les conditions d'hygiène sont désastreuses dans l'enclave palestinienne et la chaleur de l'été n'arrange rien. Rami Al-Megari dans la bande de Gaza, Frédéric Misselin, Jérusalem, RFI.
5: Et on l'a rappelé, Israël a rejeté la feuille de route présentée par Washington et qui prévoit notamment le désarmement du Hamas ainsi qu'un retrait israélien de Gaza dans ce plan de paix de Donald Trump. Il est aussi question de déployer sur place une force internationale de stabilisation. L'Ouganda pourrait en faire partie. Le pays, en tout cas, a ouvert la voie à un déploiement de soldats ougandais. Cela intervient alors que depuis des mois, le chef de l'armée, Muhoozi Kainerugaba, qui est aussi le fils du président Yoweri Museveni, multiplie les messages de soutien à Israël, Lisa Fabian.
10: Israël est dans notre sang, les Juifs sont liés aux Ougandais par des siècles d'histoire, écrivait en janvier Muhoozi Kainerugaba sur le réseau social X. Le chef de l'armée ougandaise s'était dit prêt à déployer 100 000 soldats en Israël sous son commandement pour protéger les terres saintes. Ce jeudi, aucune précision n'a été apportée sur la taille du contingent ougandais qui pourrait participer aux opérations de la future force internationale de stabilisation à Gaza. Mais un spécialiste de l'Ouganda estime que l'adoption de cette motion fait bien partie d'une stratégie de positionnement politique de Muhoozi qui caresse l'ambition de succéder à son père à la tête de l'État et souhaiterait donc se ménager quelques soutiens à l'étranger. Avec ce déploiement, l'Ouganda veut montrer le professionnalisme de son armée et construire du capital politique, abonde le chercheur belge Christophe Titeka, qui évoque aussi une volonté de montrer que l'Ouganda reste un allié fidèle des États-Unis et donc d'Israël. Samedi 1er août, Muhoozi Kainerugaba a assisté à l'inauguration d'une statue en bronze en hommage à Yonatan Yoni Netanyahu dans l'ancien terminal aéroportuaire d'Entebbe, où le frère de Benjamin Netanyahu a trouvé la mort il y a 50 ans.
5: Et le Maroc, le Kosovo, l'Albanie et le Kazakhstan auraient également accepté de participer à cette mission de stabilisation à Gaza, selon l'AFP.
4: Au moins 3 morts en Ukraine dans une nouvelle attaque russe.
5: Des bombardements sur Kiev et sa région la nuit dernière, des explosions ont aussi été entendues à Dnipro. Les frappes sont quasi quotidiennes depuis le début de la guerre en février 2022. Et pour la première fois depuis cette date, le président ukrainien se rend en Serbie, allié traditionnel de Moscou. Si Volodymyr Zelensky est en quête de soutien, le dirigeant serbe Aleksandar Vučić cherche, lui, à être plus présentable du côté de Bruxelles et de Washington. Sofia Katsenkova.
11: Aleksandar Vučić veut faire de cette visite la preuve que la Serbie n'est pas la chasse gardée de Moscou. En accueillant pour la première fois Volodymyr Zelensky à Belgrade, le président serbe cherche surtout à marquer des points auprès de ses partenaires occidentaux, estime Stranja Subotic, expert en politique serbe.
12: Le régime de Belgrade utilisera cette visite pour montrer qu'il est suffisamment pro-occidental pour accueillir le président ukrainien et pour déconstruire l'image d'une Serbie qui serait un relais de la Russie dans cette partie de l'Europe.
11: Un signal adressé notamment aux pays européens qui freinent l'adhésion de la Serbie à l'Union européenne. Aucun nouveau chapitre de négociation pour rejoindre le bloc des 27 n'a été ouvert depuis 5 ans. Pour autant, Belgrade n'entend pas remettre en cause ses liens avec Moscou, malgré les pressions de Kiev et des partenaires européens. La Serbie dépend fortement du gaz russe et Moscou reste aussi son principal allié face au Kosovo, dont Belgrade refuse l'indépendance proclamée en 2008.
12: La Serbie n'imposera pas de sanctions à la Russie. Elle ne pourrait le faire que si elle savait que son adhésion à l'Union européenne était imminente. Or, ce n'est pas le cas.
11: Reste donc à savoir comment se traduira soutiendra ce rapprochement initié avec l'Ukraine.
5: Et Kiev qui subit donc toujours les bombardements russes. 3 morts, on l'a vu cette nuit dans la région de la capitale. 17 personnes avaient été tuées dans une autre attaque mercredi. Des victimes qui auraient pu être évitées, selon le président ukrainien, si ses alliés lui fournissaient assez d'intercepteurs pour sa défense antiaérienne. Volodymyr Zelensky tente aussi d'obtenir de Donald Trump l'autorisation pour fabriquer des missiles Patriot sur son sol, missiles capables d'intercepter des frappes russes.
4: À l'administration Trump qui fait un geste vers son nouvel ami colombien.
5: Washington débloque $1 milliard d'aide pour épauler les projets du nouveau président. L'avocat d'extrême droite Abelardo de la Espriella, proche de Donald Trump, a prêté serment il y a quelques heures. Il promet notamment de répondre à la violence.

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2: Bonjour à toutes et à tous, Alexandre Carrette au micro, très heureux de vous retrouver pour cette nouvelle édition de l'invité d'ONU Info Genève. La semaine dernière, le Palais des Nations a accueilli la semaine de la gestion durable des ressources de la Commission économique pour l'Europe des Nations Unies. Un rendez-vous qui a réuni experts, décideurs et États autour d'un enjeu devenu central, l'accès et l'utilisation des ressources naturelles. Au cœur des discussions cette année, les minerais dits critiques, lithium, cobalt, terres rares, des ressources indispensables pour la transition énergétique, le développement des technologies numériques et plus largement pour l'économie de demain. Mais ces matériaux posent aussi des défis majeurs, dépendance à quelques pays, délais d'exploitation très longs, impacts environnementaux et nécessité de mieux répartir les bénéfices. Alors, comment répondre à une demande en forte croissance tout en garantissant un accès équitable et durable à ces ressources? C'est la question que nous posons cette semaine à Dario Ligouti, directeur de la division de l'énergie, du logement et de l'aménagement du territoire à la Commission économique pour l'Europe des Nations Unies. Dario Ligouti, bonjour.
3: Bonjour.
2: Et un grand merci d'avoir accepté de répondre à nos questions. Alors, quand on parle de minerais critiques, de quoi parle-t-on concrètement et pourquoi sont-ils devenus si stratégiques aujourd'hui?
3: On parle de ces de minerais. Après, il n'y a pas une définition unique mondiale de ce que c'est un minéraux critique. C'est surtout, il y a plusieurs pays qui ont leur liste des minéraux critiques, que c'est des composantes fondamentaux pour les technologies de l'énergie, dans le monde de l'énergie, technologies digitales et technologies de la défense. Par exemple, le cobalt, le lithium, le cuivre, de temps en temps, est considéré aussi un minéraux critique. Les terres rares, les fameuses terres rares sont tous considérées critiques, mais pas à cause du fait qu'ils ne sont pas disponibles. On a une grande quantité de ces minéraux. Mais c'est leur distribution, d'abord. Donc, et la deuxième fois, le fait que le raffinage, le processus de ces matières premières a lieu dans un nombre limité de pays. Ce qui engendre dans la chaîne de valeur de ces minéraux, dans le traitement de ces valeurs, étranglements, des points d'étranglement, des fragilités de cette chaîne de valeur. C'est pour ça qu'ils sont considérés critiques de cette perspective. C'est parce que s'il devait y avoir un choc asymétrique, ça crée une dépendance, la fragilité de la chaîne de valeur à cause de la dépendance de un ou deux ou trois maximum gros fournisseurs de ces produits, une fois déjà sous forme raffinée, puis pourrait engendrer des problèmes de disponibilité de ces minéraux et que la demande de laquelle est en train d'exploser. Parce que comme on doit produire des panneaux solaires, des fermes éoliennes, mais aussi les technologies digitales, votre téléphone par exemple, mais aussi les technologies de la défense, qui est de plus en plus, et sont plus de plus nécessaires. Un exemple vraiment, un véhicule électrique, un automobile électrique, a besoin de 6 fois le contenu en matériaux critiques de ce qui est un véhicule à moteur thermique traditionnel. Donc vous voyez la nécessité, la quantité de ces minéraux critiques nécessaires pour toutes ces technologies.
2: Alors vous dites qu'ils ne sont pas nécessairement rares et que c'est les problèmes de concentration de la production, mais est-ce que avec tout ce que vous venez de dire, le développement de l'intelligence artificielle, nos téléphones, etc., est-ce que l'offre peut suivre ou est-ce un défi à plus long terme?
3: Alors l'offre peut suivre, mais il y a deux problèmes sur la thématique de l'offre. D'abord, c'est la concentration de ces minéraux critiques. Nous, on a déjà exploité, dans le cas du cuivre par exemple, on a déjà exploité les mines les plus abordables, les plus économiquement et les plus en surface. Maintenant, on doit aller chercher des dépôts et des réserves qui sont beaucoup plus en profondeur ou avec des concentrations beaucoup plus faibles. Ce qui implique la nécessité d'une extraction de matériel beaucoup plus important pour produire la même quantité de cuivre. Ça, c'est le premier point. Le deuxième point, c'est aussi, vous savez, pour ouvrir une mine, on prend en général dans le monde entre 15 et 17 ans. Donc le temps de amener ces matériaux sur le marché pour la production de toutes ces technologies est immense. Ça prend 15 ans. Nous, on a besoin de ces matériaux maintenant, pour les transitions énergétiques maintenant. Pas dans 15 ans. Dans 15 ans, ça restera trop tard. Et donc, d'ici, la criticalité de ces matériaux, de ces deux aspects, là, leur concentration, c'est pas la disponibilité, mais leur concentration dans la terre, disons. Et le deuxième, c'est le timing pour la disponibilité de ces minéraux.
1: Et aussi la dépendance stratégique du fait qu'on dépend de certains pays qui peuvent aussi avoir des basculements de gouvernement et qui peuvent subir des événements géopolitiques.
3: Alors oui, alors aujourd'hui l'extraction de minéraux bruts elle est moins concentrée que le processing, c'est-à-dire que le raffinage de ces il y a en particulier il y a la Chine qui s'est positionnée depuis plus de 20 ans dans le raffinage de beaucoup de ces produits mais pas seulement, il y en a aussi d'autres. Et donc, on a des marchés individuels pour certains de ces minéraux qui ont tous des processus différents de raffinage, très, très concentrés. Et ça, ça crée un problème, pas seulement d'un point de vue géopolitique, mais aussi d'un point de vue, par exemple, de l'impact, je veux dire, de l'impact de changement climatique, de l'impact d'une crise naturelle, un tremblement de terre, ou des impacts locaux asymétriques géographiques différents.
1: Aussi le problème du fait que ces ressources stratégiques sont dans les mains de quelques puissances, ça fait qu'il y a de nouveau des pays qui sont en dehors du système et qu'il y a une sorte d'asymétrie par rapport à l'accès à ces ressources.
3: Alors oui, et en fait c'est notre travail d'ailleurs, c'est essayer d'éviter cette situation. C'est justement de rendre ces minéraux critiques disponibles pour la transition énergétique, pour toutes ces technologies qui sont nécessaires. Donc ça, c'est un rôle principal de ici chez nous à la CEONU de faciliter ce processus. Bien évidemment, il nécessite des temps longs parce qu'il faut construire, il faut déjà établir des mines là où ces minéraux sont disponibles. À deuxièmement, ou autrement utiliser implanter, mettre des usines de traitement, de raffinage. Donc tout ça prend du temps, tout ça prend des capitaux. Et ça prend aussi, comme nous, si on veut le faire d'une façon durable, ça prend aussi de le faire d'une certaine façon. C'est pas de répéter les erreurs qu'on a fait quand on a découvert le pétrole et on a mis un peu de centrales de raffinage de pétrole un peu partout sans des considérations environnementales et sociétales et sociales primordiales. Et donc voilà, d'ici la difficulté en fait de faire face à cette criticalité.
1: Vous évoquez l'impact environnemental et sociétal de l'extraction de ces ressources. Est-ce que vraiment c'est possible d'avoir une exploitation durable de ces minerais?
3: Alors, toute activité d'extraction a un impact environnemental. Ça, c'est que c'est clair. On fait des trous, donc forcément, il y a un impact environnemental sur la biodiversité, sur la géographie, mais aussi sur les populations qui habitent dans ces pyramides. Ceci dit, il y a des façons de faire que ça peut créer des opportunités économiques pour les populations locales. Et c'est un des piliers de notre travail. C'est ce qui s'appelle la value addition. Ça veut dire que de faire si que les populations qui ont la chance d'être en proximité de ces ressources, qui puissent en profiter, qui pas seulement comme c'est passé dans le passé, qui soient exploités pour après la richesse être générée ailleurs, mais qui aussi qu'il reste une partie de la richesse, une partie de la chaîne de valeur puisse rester là pour créer des opportunités de développement. Deuxièmement, d'un point de vue environnemental, il y a des façons de faire ces opérations qui ont quand même un impact, mais de mitiger cet impact environnemental. Et d'ici, par exemple, le travail que nous chez la CEONU on fait, c'est avec deux grand cadre qui s'appelle le United Nations Framework Classification for Resources, que c'est une méthodologie pour la classification de ces ressources sous la base des standards économiques et financiers. Bien évidemment, si c'est pas économiquement, financièrement viable, ne sont pas exploitables, mais aussi environnemental et social. Donc les trois au même niveau, et ça c'est unique dans le monde, ce travail qu'on fait avec de cette méthodologie qui permet de comprendre l'exploitation de ces minéraux, quels sont les impacts sur ces trois axes. Mais après, une fois qu'on a pris la décision d'investissement, qu'est-ce qu'on fait? Pour ça, on a développé le United Nations Resource Management System, UNRMS, que c'est une série des principes qui prend en considération tous les aspects que vous avez évoqués. Comment faire que cette richesse puisse bénéficier aux populations locales? Comment faire que l'impact environnemental soit mitigé? Comment faire que les soucis des générations futures, une mine, si on la ouvre normalement dure plus de 100 ans, voire beaucoup plus, il y a donc des générations dans le futur qui vont en profiter, mais aussi ils vont à un certain moment devoir gérer la fermeture de cette mine. Et qu'est-ce qu'on va faire à la place? Donc tous ces aspects environnementaux, social, sociétal et intergénérationnel, ils sont pris en considération dans notre travail.
1: Alors on voit que des grandes puissances comme les États-Unis, la Chine ont fait une priorité de l'accès à ces minerais critiques. Est-ce que il y a moyen de les faire entrer dans cette dynamique que vous expliquez de coopération internationale dans ce domaine?
3: En fait, nous on travaille avec tous les pays du monde et vous avez bien évidemment, il n'y a pas que les États-Unis, la Chine, aussi l'Union européenne avec le Euro Materials Act. Elle s'est dotée d'une politique stratégique dans ce secteur, mais il y a beaucoup de pays dans le monde, qui soient des pays de consommation comme l'Europe par exemple, ou des pays de production qui sont quand même sensibles. Tous les pays, l'Union africaine par exemple a adopté notre méthodologie parce que eux ils sont sensibles aussi à l'aspect environnemental. Bien évidemment, ils veulent pas que leur pays et leur population pâtissent des effets négatifs. Donc c'est un langage universel. Donc c'est pour ça nous on travaille afin que tout le monde puisse communiquer dans le même langage, que les mêmes considérations soient prises par tout le monde. Et donc, on travaille avec tous les pays du monde, en fait.
1: Alors, pour terminer, si le principal enjeu, selon vous, derrière cette question des minéraux critiques aujourd'hui, ce serait quoi?
3: Le principal enjeu, c'est la disponibilité de ces minéraux à court terme. Parce que les technologies, la course à l'intelligence artificielle, à la construction des data centers, c'est un peu réductif parce qu'il y a les technologies digitales sont bien plus que l'intelligence artificielle. Mais disons, la course à l'intelligence artificielle et on a vu aussi l'impact de la crise du Golfe sur notre système énergétique qui nous pousse à accélérer la transition énergétique, nécessite de tous ces minéraux critiques en grande quantité, en quantité disponible partout dans le monde pour faciliter, pas qu'un dans certains pays, mais à niveau global, cette transition énergétique et l'adoption de ces technologies digitales de façon importante. Et c'est ça l'aspect le plus critique en ce moment. C'est la disponibilité de ces minéraux qui sont tous très particuliers, ils ont tous des marchés très particuliers en ce moment où les besoins ils sont très forts, sont très grands et en même temps la nécessité, le temps pour avoir cette disponibilité est très court.
1: Dario Legutti, grand merci de répondre à mes questions.
3: Merci à vous.
2: Et c'est la fin de cette édition. À la réalisation, il y avait Justine Abette et Johanna Tibessard. Un grand merci d'avoir suivi ce podcast du service de l'information des Nations Unies à Genève. L'actualité de l'ONU continue sur notre nouvelle chaîne WhatsApp ONU Info Genève et sur l'ensemble de nos réseaux sociaux. À très bientôt.
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4: Merci d'être à l'écoute de la Radio du Monde, 7h en temps universel, 9h à Paris. Le retour de l'actualité avec Lisa Villy. Lisa, à la une, retour de la frontière entre l'Espagne et l'Italie. Les voyageurs seront contrôlés.
5: Une annonce d'abord de Rome, suivie par Madrid. Explication de cette décision de l'Espagne dans quelques instants. En Colombie, le nouveau président Abelardo de la Espriella a investi hier. Vous entendrez une partie de son discours. Il a promis la fermeté et l'ordre face au trafic de drogue depuis la ville de Cali, dans l'ouest du pays, qui en est particulièrement victime. À Port-au-Prince, plus de 600 morts depuis mars à Cité Soleil et la plaine Cul-de-Sac. Un niveau de violence jamais atteint, selon une étude du Bureau intégré des Nations Unies en Haïti. Et puis à la fin de ce journal, reportage dans un café cycliste au pied du Mont Ventoux qui accueille des femmes cyclistes, inspirées forcément par les performances des coureuses du Tour de France hier, qui pour la première fois de la compétition ont affronté ce sommet mythique.
4: Les voyageurs qui arrivent en Espagne depuis l'Italie seront donc contrôlés.
5: Oui, dans les ports et les aéroports. À partir de ce samedi, pour un mois, ce seront des contrôles de routine pour les ressortissants italiens. Mais il y aura des contrôles, des visas et des permis de séjour pour les personnes issues de pays tiers. C'est donc une réponse à la décision similaire imposée par le gouvernement de Giorgia Meloni après l'arrivée de plus de 70 000 migrants à Ceuta. Bonjour François Musso, en direct de Madrid.
6: Bonjour.
5: C'était donc une décision assez inattendue.
6: Oui, c'est une surprise en Italie. On ne s'attendait pas à ce que le gouvernement Sanchez réagisse d'une façon aussi ferme au fait que l'exécutif de Giorgia Meloni veuille imposer des contrôles aux personnes en provenance de l'Espagne au prétexte que 72 000 migrants marocains ont pu entrer illégalement dans l'enclave espagnole de Ceuta. Madrid avait fixé un ultimatum à Rome lui demandant de renoncer à ces contrôles, chose inédite entre deux pays de l'Union européenne. En l'absence de réponse et pour justifier sa propre mesure de rétorsion, Pedro Sanchez a utilisé un argument similaire, persistante pression migratoire irrégulière. Madrid estime que l'attitude de Rome est injuste et injustifiée, tout d'abord parce que l'immense majorité des migrants marocains ont été reconduits aux frontières. Ensuite, parce que l'enclave de Ceuta est espagnole mais n'appartient pas à l'espace Schengen. Enfin, parce que l'Italie reçoit bien plus de migrants illégaux que l'Espagne. Pour terminer, Pedro Sanchez rappelle qu'au cours des nombreuses crises migratoires chez son voisin, comme à Lampedusa en 2023, les autorités espagnoles, s'étaient montrées, elles, solidaires.
5: Merci François Musso en direct de Madrid. En Italie, les contrôles seront en place jusqu'au 15 août.
4: En Colombie, le nouveau président d'extrême droite promet de combattre sans répit le narcotrafic.
5: Abelardo de la Espriella a investi hier pendant une cérémonie assez révélatrice de son projet pour le pays dans une caserne militaire, non pas à Bogota mais dans la ville de Cali, marquée par le conflit armé qui a par ailleurs été touché par plusieurs attentats ces derniers mois. Il a donc prononcé son premier discours en tant que chef de l'État.
7: Depuis Cali, capitale d'un département qui a subi les ravages du terrorisme, du trafic de drogue et des agissements des groupes violents, j'adresse un message ferme au peuple colombien. L'heure est venue de rétablir l'ordre, l'autorité et la liberté. Je serai le président de tous les Colombiens. J'arrive avec la volonté de rassembler tous mes compatriotes.
5: Le nouveau président colombien Abelardo de la Espriella qui peut donc déjà compter sur le soutien de Washington qui, juste après son investiture, a annoncé une aide $1 milliard.
4: En Haïti, les violences des gangs atteignent un niveau inédit dans deux quartiers de la capitale.
5: À Cité Soleil et dans la plaine du Cul-de-Sac, plus de 600 personnes ont été tuées depuis mars, selon une enquête publiée en fin de semaine par le BINU, le Bureau intégré des Nations Unies en Haïti, qui déplore donc un niveau de violence jamais vu dans ces quartiers depuis 2 ans et la création de la grande coalition de gangs appelée Vivre Ensemble, Justine Fontaine.
8: La violence des gangs n'a jamais cessé dans la capitale ni dans des régions rurales comme l'Artibonite. Mais les habitants du gigantesque bidonville de Cité-Soleil et de la plaine du cul-de-sac payent un très lourd tribut depuis mars. 613 morts, des centaines de blessés et 18 000 déplacés à cause d'un regain de tension entre différents groupes armés qui faisaient partie de la même coalition. Arnaud Royer dirige le département des droits de l'homme du BINU.
9: Les opérations de sécurité ont poussé certains membres de cette coalition à venir se relocaliser dans cette zone et créer ce qu'on appelle des checkpoints pour les extorsions des camions qui circulent toujours dans la zone, parce que c'est la zone industrielle, c'est là aussi la zone portuaire. Donc l'objectif de ces nouveaux gangs était de reprendre en fait les mécanismes d'extorsion qui existent. Et bien sûr, les gangs en place ont réagi et qui a créé cette violence intense.
8: Un quart des habitants tués ou blessés ne faisaient pas partie des gangs. Des victimes collatérales donc, mais aussi des personnes exécutées par les groupes armés qui les ont accusés d'avoir donné des informations à la police ou à un gang rival. Et puis, une partie des victimes ont été tuées également lors d'opérations des forces de sécurité ou lynchées par des habitants. Enfin, au moins 176 cas de viol, y compris sur mineurs, ont également été recensés. Un chiffre sous-estimé d'après l'ONU elle-même, car beaucoup ne peuvent pas ou n'osent pas signaler ce qu'elles ont vécu.
5: Justine Fontaine.
10: Les Haïtiens récemment privés de leur statut de protection temporaire aux États-Unis et qui risquent maintenant de se faire arrêter par la police de l'immigration.
5: L'AIS qui doit atteindre les objectifs fixés par Donald Trump. Pour cela, elle s'est déployée dans les aéroports, une politique qui inquiète certaines compagnies aériennes. Loubna Anaki.
11: Un passager arrêté à l'enregistrement, une autre interceptée dans la salle d'embarquement. Des employés de compagnies aériennes obligés de cacher leurs écrans pour que les agents de l'ICE ne puissent pas regarder la liste des passagers. Partout dans les aéroports américains, les incidents de ce genre se multiplient. Le mois dernier, la police de l'immigration a arrêté jusqu'à 30 personnes par jour. Des passagers dont le visa a expiré ou qui sont en attente de papiers comme une carte verte ou un statut de réfugié. Des personnes qui normalement n'étaient pas inquiétées par l'ICE. Mais face à un Donald Trump qui réclame 2000 arrestations par jour, les agents fédéraux élargissent leur cible. Face à cette situation, les compagnies aériennes s'inquiètent. Certaines se sont déjà retrouvées dans la position de devoir refuser l'accès à leurs avions à des agents qui souhaitaient interpeller quelqu'un à bord sans mandat signé par un juge. Ces compagnies ont expliqué qu'elles comptaient bien respecter la loi, mais qu'elles n'avaient aucun programme de collaboration avec l'ICE et que leur priorité restait la sécurité de leurs passagers. Loubna Anaki, New York, RFI.
5: Elle sera certainement la plus grande source d'émissions de gaz à effet de serre aux États-Unis. Amazon a confirmé hier être en train de construire une immense centrale à gaz pour alimenter en électricité d'immenses centres de données. Elle produira plus que n'importe quelle autre infrastructure dont le pays est autorisé à émettre plus de 30 millions de tonnes de gaz à effet de serre chaque année.
10: La nourriture n'a jamais coûté aussi cher dans le monde que ces trois dernières années.
5: Selon la FAO, l'Organisation des Nations Unies pour l'alimentation et l'agriculture, les prix alimentaires ont augmenté d'1% en juillet par rapport à l'an dernier. En cause, la baisse des récoltes engendrée par les fortes chaleurs, la hausse des prix de l'énergie et le contexte géopolitique tendu. Détails et explications, Antoine Camara.
12: Le sucre, les céréales et les huiles végétales sont les produits alimentaires qui ont le plus contribué à cette hausse. Le prix du sucre a bondi le mois dernier de plus 5,6% en raison des inquiétudes générées par les effets des canicules et sécheresses sur la production. Il en est de même pour la production asiatique avec le phénomène El Niño. Même tendance pour les céréales, le cours du blé a bondi de plus 5,8%. Les mauvaises conditions climatiques pèsent sur le rendement des récoltes et à cela s'ajoutent les perturbations des exportations en provenance de la mer Noire. Les exportations agricoles ukrainienne pourrait ainsi chuter de près de moitié cette saison en raison des frappes russes sur les ports du pays. Et les prix des huiles végétales affichaient aussi une augmentation de plus 2% par rapport au mois précédent, ce qui représente leur plus haut niveau depuis 4 ans. Cette hausse est avant tout imputable à l'augmentation des cours des huiles de palme et de soja qui ont continué à grimper en raison d'une forte demande du secteur de l'agrogazole.
5: Antoine Camara.
10: À Madagascar, c'est l'hiver austral, période pendant laquelle les familles célèbrent les défunts.
5: Oui, c'est la saison du famadiane, le retournement des morts, une cérémonie traditionnelle qui consiste à exhumer leurs corps pour les honorer. Elle rassemble souvent plusieurs centaines de personnes et va souvent de pair avec des t-shirts conçus spécialement pour l'occasion avec un portrait de l'ancêtre, son nom, des mots personnels aussi. Guilhem Fabrice s'est rendu dans un atelier de confection à Antananarivo où l'activité forcément bat son plein à cette période de l'année.
13: Machine à coudre, paire de ciseaux et imprimante pour textile résonnent dans cet atelier de confection du quartier d'Andamanou.

0: Et tu fais quoi dans la vie ? Une question à laquelle on répond souvent, mais pas foncièrement. Un temps d'échange à la rencontre de professionnels qui nous parlent de leur métier, de leur parcours, de la réalité du terrain. Une façon de découvrir ou redécouvrir une profession. Et pourquoi pas même se découvrir une vocation. Bonjour et bienvenue dans « Et tu fais quoi dans la vie ?», l'émission qui part à la rencontre de celles et ceux qui nous racontent leur métier. Aujourd'hui, pour en parler avec nous, j'ai le plaisir d'accueillir Lilian.
1: Bonjour.
0: Bonjour, enchantée Lilian et merci d'être avec nous.
1: Avec plaisir.
0: Avant de parler de ton métier, est-ce que tu peux te présenter en quelques mots s'il te plaît ?
1: Eh bien, Lilian, 30 ans. Alors, j'ai toujours été passionné de bricolage, architecture. Après, sport extrême, donc skate, ski, vélo et puis rugby.
0: Et Lilian, tu fais quoi dans la vie ?
1: Je suis tailleur de pierre.
0: Donc c'est assez fou comme métier, je trouve. C'est vrai que le métier de tailleur de pierre, c'est un des plus anciens du monde, je pense,
1: hein,
0: qui existe. Et quand on entend ce métier, on pense souvent savoir ce que c'est. Mais finalement, est-ce que tu peux nous expliquer ce que c'est qu'être tailleur de pierre ?
1: Alors aujourd'hui, être tailleur de pierre, ça va être beaucoup des projets de rénovation, des ouvertures de fenêtres, des escaliers. Après, on peut être sur de la création type fontaine, pilier de portail, vasque de salle de bain, évier de cuisine, plan de travail. Tout est possible en pierre.
0: Donc en fait, on peut dire que c'est le travail de la matière pierre qui va prendre différentes formes, de la restauration ou de la création, et tu vas en faire différentes choses. C'est
1: exactement,
0: ça ?
1: Exactement, c'est bien résumé.
0: Et d'ailleurs, est-ce que tailleur de pierre, c'est un terme générique ou est-ce qu'il existe plusieurs types de métiers et de spécialités autour de ce travail de la pierre ?
1: Alors oui, il existe plusieurs spécialités. On va avoir la sculpture, la gravure et la marbrerie, en plus la taille de pierre. Donc ça va tout passer par un cursus de taille de pierre en CAP obligatoire. Et après, on peut avoir des spécialisations sculpture, gravure ou marbrerie. C'est, on va dire, c'est ces quatre grands métiers-là, mais ça passe quand même tous par le cursus de tailleur de pierre. Ça.
0: Et toi, t'as une spécialité ?
1: Non, après, c'est, enfin, j'ai pas passé de diplôme, mais on va dire que de moi-même, je suis allé chercher gravure, un peu de sculpture, mais voilà.
0: Trop bien. Et justement, est-ce que tu peux nous expliquer comment tu es arrivé dans ce métier ? Est-ce que tu as eu un déclic ? Est-ce que ça a été une rencontre ?
1: Alors, je pense que je l'ai au fond de moi depuis que je suis tout petit, parce que mon père a toujours fait de la brocante, antiquité. Donc, depuis que je suis petit, j'ai eu faire à pas mal de métiers artisanaux. On va dire que mes parents ont su me transmettre cette passion de l'artisanat, entre guillemets, ce respect des métiers artisanaux. Et après, je dirais que oui, quoi, tout ce qui est château, etc., j'ai toujours été émerveillé quand je suis allé les voir. Donc, je pense que naturellement, je me suis dirigé là-dedans, mais ça reste quand même hasardeux.
0: Ok. Et tu te souviens quand même du moment où tu as découvert ce métier-là ?
1: Alors, j'ai découvert ce métier quand je me suis inscrit pour le CAP, parce que je ne savais pas du tout à quoi m'attendre. Et je pensais monter des murs en pierre, type pierre sèche, les murs en pierre dans le sud. Mais non, c'est tout autre chose. Et donc, j'ai à peu près découvert ce métier en m'inscrivant à l'école.
0: Et maintenant, est-ce que tu peux nous expliquer à quoi ressemble une journée type pour toi ? Tu passes plus de temps à l'atelier, sur des chantiers, tu dessines, comment ça marche ?
1: Alors, la plupart du temps, ça va être en atelier pour tout ce qui est fabrication. Moi, je ne fais pas énormément de pauses dans mon entreprise, mais on va dire qu'il y a des entreprises qui fabriquent et qui posent. Moi, principalement, je taille pour des maçons qui vont faire la pose. Mais donc oui, moi, je passe la plupart du temps en atelier. On va commencer par le tracé pour avoir nos dimensions, etc. Et à partir de là, dans les blocs de pierre, on débite les blocs capables, donc c'est-à-dire les blocs qui peuvent contenir notre pièce. Et ensuite, c'est taille manuelle, électroportatif, meuleuse, etc. Mais oui, c'est finition à la main, quoi.
0: D'accord, ok. Donc à chaque fois, c'est ça, t'as un brief ? Et tu définis selon ce qui est écrit, faut que tu fasses les bonnes choses.
1: C'est ça, on va commencer, c'est ça. Dessin qui va nous donner des cotes, etc. Et à partir de là, on débite nos blocs aux dimensions voulues et on taille.
0: Et tu vas pas sur le terrain ?
1: Alors, j'en fais un petit peu, mais c'est pas le plus gros de mon activité.
0: Et quand tu dis que t'es tailleur de pierre, c'est quoi le plus gros cliché ou la plus grosse idée reçue qu'on a sur ton travail ?
1: Alors, on m'a déjà dit, mais tu fais quoi du coup ? Des menhirs ?
0: Bah ouais.
1: Voilà, c'est ça. Donc les gens n'ont pas conscience de ce qu'on peut encore faire en pierre et pas forcément conscience de ce qui est possible de faire avec la pierre. Donc je pense que on s'arrête au menhir, oui.
0: Selon toi, quelles sont les qualités indispensables pour être un bon tailleur de pierre ?
1: Alors, les qualités indispensables, ça va être une bonne représentation 3D, visualiser sa pièce et son projet dans l'espace. Ensuite, c'est une bonne compréhension de la géométrie, puisque tous nos tracés, enfin toute pièce se réalise par des tracés géométriques. Et enfin, patience et rigueur, je dirais.
0: Patience et rigueur.
1: Chaque pierre, on va dire que ça dépend des projets, mais on peut passer des fois 4-5 jours sur la même pierre. Donc chaque geste doit être juste, sinon...
0: Qu'est-ce qui se passe d'ailleurs ?
1: Ben, on ébrèche ou on casse un bout de la pierre. Après, on a toujours des façons pour camoufler.
0: Et ouais, comment vous faites ? Faut tout refaire ?
1: Non, maintenant on a des colles qui permettent de recoller les morceaux cassés. Il y a des mortiers de ragréage qui permettent de reprendre certains manques sur la pierre. Voilà, c'est... Mais bon, dans l'idéal, on évite de passer par les étapes de réparation.
0: Et on imagine en effet qu'il faut de la précision, de la patience. Est-ce qu'il faut aussi une certaine sensibilité, tu crois ?
1: Ouais, je pense que oui. Parce que chaque pierre qu'on va travailler est un peu différente. Il faut quand même assimiler la matière en elle-même. Elles ne réagissent pas toutes de la même façon. Donc oui, il faut une certaine sensibilité à la matière. Et je dirais oui.
0: Est-ce qu'on peut revenir juste un peu sur ton cursus ?
1: Oui.
0: C'est quoi exactement ? Il y a un cursus précis ou il y en a plusieurs pour en arriver là ?
1: Alors, il y en a plusieurs. Moi, je suis passé par un bac général littéraire. Ensuite, je suis revenu à un CAP. On m'avait proposé un CAP en un an, vu que j'avais déjà un bac général. Mais mon patron de l'époque avait insisté pour que je fasse un CAP en 2 ans. Je le regrette pas. Et ensuite, BP, métier de la pierre, en 2 ans encore. Et après, on peut partir sur des spécialisations type gravure, sculpture, ou encore d'autres diplômes. Après, ça va plus être dans vraiment des tracés techniques, plus vraiment de la taille de pierre. C'est plus tout ce qui est tracé.
0: C'est ce qu'on appelle les métiers d'art, ça en fait partie.
1: C'est ça, oui.
0: Et quel est selon toi le plus beau compliment que l'on puisse faire à un tailleur de pierre ?
1: Le compliment, à vrai dire, je sais pas, mais juste le sourire des gens à la fin de la réalisation de leur projet, quand ils voient l'ouvrage fini, c'est quand même toujours agréable à voir. Ouais.
0: Donc c'est plutôt la réussite finale.
1: Oui, c'est ça.
0: Si on ouvrait une caisse à outils aujourd'hui, quels seraient les 3 outils dont tu ne pourrais absolument pas te passer aujourd'hui ?
1: Une équerre, une massette et une broche. On va dire que c'est à partir de là que tout commence, l'équerre qui va servir à tracer et la massette et la broche qui permettent d'approcher la forme. Alors ce sera pas une finition nickel, mais on va dire qu'on peut réussir à faire tout ce qu'on veut sur une pierre avec une massette et une broche déjà.
0: Tu peux nous dire à quoi ça ressemble et ce que c'est exactement ? Parce que tu vois, moi, je suis pas sûre de savoir.
1: Alors massette, c'est un marteau un peu plus lourd qui nous permet de taper avec puissance, et la broche, c'est l'outil de base pointu qu'on voit assez régulièrement. C'est classique, je saurais pas.
0: C'est dur à décrire.
1: Ouais, c'est un pic, en gros, si vous voulez. Mmh. C'est vraiment une pointe sur laquelle on peut taper, qui permet d'éclater la matière. Enfin, on va dire que c'est l'outil qui nous permet d'approcher au plus près une matière finie, quoi.
0: Ok. Tout de suite, c'est le moment musique de l'émission et c'est Lilian qui a choisi le morceau que l'on découvre tout de suite. On se retrouve juste après.

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2: De retour dans Et tu fais quoi dans la vie, en compagnie de Lilian, qui est donc tailleur de pierre et qui nous parle de son métier. J'aimerais aussi qu'on puisse parler un peu d'intelligence artificielle, dans le sens où aujourd'hui on parle beaucoup d'IA et de métiers qui évoluent très vite. Et à l'inverse, en effet, les métiers manuels et artisanaux semblent vraiment trouver de la valeur aujourd'hui. Comment tu vois l'avenir du métier de tailleur de pierre ?
3: Alors, c'est oui, nous, la commande numérique, ça fait depuis 10 ans, je pense que ça a bien envahi le marché. Alors, ça permet, on va dire, dans nos métiers, enfin dans mon métier, de dégrossir les pièces, etc. Mais il y a toujours la main de l'homme qui est nécessaire pour finir le travail de la machine.
2: Tu peux nous dire où est-ce que c'est exactement ?
3: C'est, alors, ça va être dans la finition, entre guillemets, c'est... Quand la pierre est finie, on en fait ce qu'on appelle une finition dessus. Donc ça peut aller par plusieurs outils, ça donne l'aspect final de la pierre. Souvent, c'est une finition qui est faite à la main. Après, tout ce qui est taille de moulure, à dire des caissés déviés, etc., tout ça, ça reste la main de l'homme qui le fait, ou aidé par une machine, mais c'est pas encore une machine seule qui le gère. Je pense que ça va arriver dans les années à venir. Mais oui, on va dire que ça commence à envahir le marché, mais il y aura toujours la main de l'homme qui sera nécessaire.
2: Ouais, aujourd'hui, il y a des machines, c'est ça, qui taillent de la pierre. Mais il n'y a jamais de précision, ou du moins de...
3: Il y a une précision. On arrive à dégrossir la forme. Tout ce qui est moulure, etc., les machines arrivent à l'approcher, mais à l'œil, c'est pas assez fini proprement pour que ce soit acceptable, quoi.
2: Est-ce que c'est un job qui attire les nouvelles générations ?
3: Je pense que oui. J'ai déjà 2 jeunes qui m'ont demandé pour des apprentissages ou des stages. Après, je pense que la méconnaissance du métier fait qu'on n'a pas beaucoup de jeunes qui se dirigent là-dedans. Mais c'est plus par une méconnaissance que vraiment par le métier en lui-même, je pense.
2: Et c'est un métier, c'est un savoir-faire justement qui est facile à transmettre ?
3: Oui, c'est comme tout. Hein. Si on a envie de transmettre, et c'est pareil, si la personne est réceptive en face, qu'elle a envie d'apprendre, il n'y aura pas de souci. Après, c'est des gestes. Mon premier patron, madame, a dit que le geste parfait arrivait au bout de 10 ans de métier. Donc c'est...
2: Ah ouais, ça, toi, tu les as passés les 10 ans là ?
3: Ouais, c'est
2: et
3: ça.
2: Et t'en penses quoi ?
3: Eh ben, ça s'apprend avec rigueur et patience, comme on disait tout à l'heure. On y arrive.
2: Et je me suis demandé, en effet, quand tu te balades dans une ville ou que tu visites un monument, est-ce que tu arrives encore à le regarder comme un simple visiteur, ou est-ce que ton œil de professionnel, justement aguerri, repère immédiatement ce qui échappe aux autres, c'est-à-dire, je ne sais pas, des restaurations, des imperfections ?
3: Je pense que oui, j'ai un regard différent par rapport à la plupart des gens sur des monuments en pierre. Oui, ça c'est souvent que je me balade avec ma chérie, que je lui montre, t'as vu, ils ont réparé là, machin. Pour moi, c'est des évidences, ça saute aux yeux, et je pense que pour la plupart des gens, c'est pas le cas. Mais oui, ça apporte
2: sur
3: forcément...
2: tout type de monument historique.
3: Oui,
2: grosso modo.
3: Oui, on voit les restaurations, on voit où est-ce que ça a été repris, les agrandissements, pour nous, c'est une évidence. Oui.
2: Et quel est le chantier ou la réalisation dont tu es le plus fier ?
3: Alors, c'était il y a 2 ans quand je me suis installé à mon compte. J'ai été démarché par la Fondation du Patrimoine pour refaire un puits style Renaissance à Amplepluie, le puits de Rébé, enfin dans le château de Rébé. Donc c'est un joli puits Renaissance que j'ai entièrement refait à neuf, reposé. C'est ma plus belle réalisation en tant que tailleur de pierre.
2: Est-ce qu'il y a un moment où tu t'es dit que t'aimais vraiment ton métier ?
3: Ouais, c'est typiquement quand je suis allé à Guédelon avec mon école quand on était en BP, et on a eu le droit de visiter tous les lieux un peu interdits au public. Et là, on se sent un peu privilégié de pouvoir...
2: Tu peux nous préciser où c'est et ce que c'est ?
3: C'est Guédelon, le chantier médiéval. C'est un château médiéval qui est refait avec les méthodes traditionnelles de l'époque dans le Morvan.
2: Voilà. Qui est assez exceptionnel ?
3: Ouais.
2: Quand tu es tailleur de pierre, c'est assez fou.
3: On revient aux bases du métier, tout à la main, pas de meuleuse. Donc ouais, c'est assez impressionnant de voir faire ça, sachant que quand on parle de rentabilité...
2: On n'y était pas à l'époque, c'est ça ?
3: C'est ça.
2: Et quand tu travailles une pierre, c'est vrai qu'en sachant qu'elle sera peut-être encore là dans plusieurs centaines d'années, est-ce que ça apporte une dimension différente à ton travail ? Ça change ton rapport au travail ?
3: Oui. Partout, je commence à voir des réalisations que j'ai faites un peu partout, quand je passe en voiture ou quoi. C'est, certaine satisfaction de se dire que je serai peut-être plus là, mais qu'elle sera encore là.
2: Donc il y a une saveur particulière quand même, hein, ouais. Au fait de laisser une trace aussi durable.
3: Oui, c'est ça. Laisser sa trace, c'est le terme. Mais...
2: Et est-ce que si c'était à refaire, tu choisirais encore ce métier ?
3: Ouais, sans aucun doute. J'ai trouvé ma voie, là. Je me fais plaisir tous les jours.
2: T'es heureux de te lever et d'aller bosser.
3: Exactement.
2: Ce qui n'est pas le cas de tout le monde.
3: Exactement.
2: Et si un jeune nous écoute aujourd'hui et qui se dit « Pourquoi pas moi ?», quel conseil tu pourrais lui donner ?
3: Je lui conseillerais de toujours chercher plus, de ne pas s'arrêter à ce qu'on apprend à l'école, de ne pas s'arrêter au simple CAP. C'est un métier qui est vieux de 2500 ans, 3000 ans d'histoire. C'est pas en 2 ans de formation qu'on en apprend toutes les ficelles. Donc je conseillerais de chercher par lui-même à toujours en apprendre plus, de pas hésiter à faire plusieurs régions. En fonction des régions, les matériaux sont pas les mêmes, les techniques de travail sont différentes. Donc ouais, d'être curieux de son métier et de pas hésiter.
2: Ah, ça c'est intéressant. Ça veut dire que selon où tu es en France ou même à l'étranger, ça n'a rien à voir en termes d'approche.
3: Oui, oui, carrément.
2: Là, les pierres sont forcément différentes.
3: Ouais. Déjà, chez nous, on passe Bretagne, on est sur des granites, donc c'est des pierres très, très dures. Après, on descend dans le sud, c'est des pierres un peu plus tendres, ça se taille limite à la main. Enfin, on va dire qu'avec des outils acier classiques, on peut réussir à les travailler avec une lime. Déjà, rien que nous, en France, on a une géologie incroyable en pierre. Et si on va chercher partout dans le monde, oui, il y a vraiment des techniques différentes, des approches différentes en fonction de la pierre.
2: Ouais. C'est où que c'est plus facile d'être tailleur de pierre ?
3: Ce serait plus facile dans le sud.
2: Dans le sud, hein, comme tu disais. Je te propose de continuer avec un petit portrait chinois. Chaque fois, je vais te proposer de dire « Et si ton métier était ?» et de continuer ma phrase. « Si ton métier était un monument ?»
3: Je dirais Notre-Dame de Paris, chez nous.
2: Alors, c'est vrai que ça a remis en relief votre métier.
3: Exactement.
2: Oui. Ça a vraiment été... on a reparlé de vous aussi à ce moment-là. Hein.
3: C'est ça. Oui, on a vraiment reparlé. Enfin, même tout ce qui est charpente, etc.
2: Ouais.
3: Oui, ça a permis aux gens de redécouvrir quelque chose qui n'était pas forcément acquis de tous, entre guillemets.
2: Ouais, c'est fou. Et c'est à ce moment-là où on a reparlé beaucoup des métiers d'art, du fait que vous fassiez partie du patrimoine.
3: C'est ça.
2: Et qu'il y avait des places à prendre, surtout.
3: Exactement.
2: Et c'était aussi des métiers d'innovation. Si un tailleur de pierre était un outil ?
3: Je dirais une massette. C'est notre outil de base. C'est, oui, en général, les tailleurs de pierre sont connus pour être assez bourrus.
2: Ouais.
3: C'est bien représentatif de la massette.
2: Même dans le sud, ils en ont besoin ?
3: Ouais.
2: Si un tailleur de pierre était un film ?
3: Je dirais Le Seigneur des Anneaux, peut-être, qui pour moi est une exception du cinéma. Et c'est, oui, la taille de pierre, c'est vraiment, pour moi,

0: localement, je dirais un peu les ocres, les pierres dorées. Mm-mm. Après, chaque région a, on va dire, sa couleur de pierre bien définie. Donc, pour nous, on va rester sur les pierres dorées, quoi.
1: Et si enfin un tailleur de pierre était un bruit?
0: Je peux vous le faire écouter.
1: Ah oui, avec plaisir. Le fameux.
0: Voilà, donc ça c'est la massette sur l'outil. Pardon, j'étais un peu.
1: La massette sur, comment s'appelle déjà le pic?
0: La broche.
1: Sur la broche. Et ouais, c'est vrai que c'est vraiment ça, c'est, ce bruit ancestral.
0: Je me revois là au CFA, on était 15 dans la même classe, où il y a ce bruit qui est en continu. C'est vraiment représentatif pour moi.
1: Du métier.
0: C'est ça.
1: Et en plus, t'en es pas saoulé et t'es encore content de bosser. Donc ça, c'est merveilleux.
0: Exactement.
1: Merci beaucoup Lilian pour ce chouette échange. C'était vraiment intéressant.
0: Merci à toi.
1: Et merci à tous pour votre écoute. Et à très vite pour une nouvelle découverte métier.
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1: Bonjour, depuis le début de cette période estivale, nous vous proposons de faire une pause avec l'actualité du cinéma, en vous présentant notamment deux séries. L'une traite des crimes adaptés par Hollywood et l'autre des réalisateurs qui sont aussi compositeurs de leur musique de film. Mais pour cette émission, le sommaire va changer radicalement. Vous allez pouvoir entendre ce que j'aurais aimé en fait vous présenter tout l'été, des musiciens, chanteurs qui nous parlent de leur rapport au cinéma. Alors il se trouve que ça a été difficile de mettre en place cette série. Je n'ai trouvé que Sinclair, le funky man, pour me parler de son rapport au cinéma et de comment il a composé les musiques de films, car oui, l'artiste fait partie de ces musiciens qui ont composé pour le cinéma jusqu'à être nommé au César pour Le premier jour du reste de ta vie. Une récompense qui lui a échappé, vous l'entendrez, il l'a un peu mauvaise. Alors si l'on va entendre Sinclair, on ne va malheureusement pas entendre l'intégralité de l'entretien, car il y a eu un problème technique. Je n'ai pu sauver que les deux tiers de l'enregistrement, mais avec cette durée, on passe déjà un bon moment. Voici toute une émission Cinérama avec l'artiste Sinclair qui nous parle cinéma et musique.
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1: Bonjour Sinclair, merci de nous recevoir pour parler, alors non pas musique, bien qu'on en parlera évidemment, mais avant tout de cinéma, parce que vous avez un rapport avec le cinéma, mais on va revenir finalement au début. Quel est votre premier souvenir de cinéma?
13: Alors le premier souvenir de cinéma, le vrai souvenir, c'est Star Wars, c'est 1977, j'ai 7 ans. Et là, je prends une claque phénoménale. Tout s'arrête pour moi. L'école, tout ça, je me dis, plus rien n'a d'importance à part la force. Ouais, c'est vraiment, c'est un vrai choc parce que c'est la première fois que je rentre vraiment dans l'écran. Je me rappelle très bien, c'est mon père qui nous avait emmenés. On habitait en banlieue parisienne et on a été déjà dans le complexe de l'époque. Et je crois que ce jour-là, je me suis dit que ma vie avait un sens. Marrant.
14: Quand je pense à ce que nous avons traversé, je n'en reviens pas que nous soyons encore en état de marche. Avec cette rébellion et tout ça.
15: Tu es au courant de la rébellion contre l'Empire?
14: C'est même à cause d'elle que nous sommes maintenant chez monsieur.
15: Tu as vu des batailles?
14: Plusieurs, enfin je crois. Mais je n'ai pas grand-chose à dire. Je suis un interprète, je ne sais pas très bien raconter les histoires. Ou du moins, je n'arrive pas à les rendre intéressantes, hélas.
1: Bon, vous n'êtes pas le seul à avoir été impressionné par ces images de George Lucas. Est-ce que selon vous, le fait que ce soit ce film qui soit le premier, ça a influencé votre rapport au cinéma, aux images?
13: Complètement. Je pense que ce film, ces images, le propos, le son, parce que c'est quand même énormément de son dans Star Wars.
16: Ne sous-estimez pas la force.
17: Cela ne me dit rien qui vaille.
18: Ramène-toi, je suis là.
13: Tout ça a totalement bouleversé mon rapport aux images, mon rapport même à la narration et mon rapport à la musique.
1: À la musique aussi, donc avec c'est John Williams.
13: C'est John Williams, mais c'est même le film, c'est même la manière dont le film est fait. Ça m'a toujours donné envie de faire quelque chose qui sort du réel. J'ai toujours aimé la musique qui n'était pas ancrée dans le naturel. J'aime le surnaturel.

0: Maintenant, bon, les années sont passées hein, depuis la fin des années 70. Vous êtes un cinéphile. Enfin, comment vous nourrissez de cinéma?
1: Alors moi, je fais partie de ces gens qui adorent les séries B, les séries Z, les films de genre. Je suis un fan de Carpenter. Je suis un fan de Cronenberg. J'ai aimé toute cette période. Du début des années 80 jusqu'à la fin des années 80, c'est vraiment ça qui m'a bercé, c'est le film de genre vraiment. Après bon, j'adore aussi le film le film asiatique, j'adore les films coréens. Plus récemment, je me suis mis à regarder ça et puis je trouve ça assez génial. Après, le cinéma américain, le cinéma français un peu moins, même si j'ai découvert Truffaut, tout ça, toute la nouvelle vague aussi. Mais de base, j'aime vraiment les films avec des monstres, des UFO, des rayons laser, des robots. Voilà.
0: D'accord.
1: Voilà, c'est vraiment. Je fais chier tout le monde d'ailleurs. À chaque fois que je mets un film, c'est genre, oh non. J'adore les séries Z. Je trouve qu'il y a quelque chose de très intéressant là-dedans. Mais je parle des vrais, hein, Roger Corman, pour moi, c'est vraiment un génie. C'est vraiment. Et ça m'a aussi vachement influencé sur la façon de faire de la musique. C'est-à-dire qu'il faisait du cinéma un peu dans son studio, avec des moyens petits. Et je me suis dit que. Enfin, je ne me suis pas dit, je me suis rendu compte que j'aimais l'idée de pouvoir être indépendant et de pouvoir faire de la musique chez soi. C'est un peu le même délire, c'est-à-dire pouvoir fabriquer facilement des choses avec ses petits amplis, ses micros, son synthé dans sa chambre, plutôt que d'être dépendant d'énormes maisons de disques pour aller dans des studios et attendre qu'on vous donne de l'argent pour le faire.
0: Et c'est un peu ce que vous avez fait donc avec votre premier album. Vous êtes débrouillé quasiment tout seul, alors que vous auriez pu demander à votre père, hein, qui est un réputé ingénieur du son, qui avait, à mon avis, beaucoup de noms à vous offrir.
1: Voilà, accès. On lui a quand même demandé de nous aider pour louer le magnéto qu'on a mis chez nous. Ça, c'est sûr. Et puis, quelques techniques. Mais oui, avec mon frère, on s'est dit qu'on allait faire les choses de cette manière-là. Et c'est marrant parce que c'est vraiment une philosophie. Peu importe si certains sons sont un peu cheap, mais au moins on a la liberté de pouvoir les faire, refaire, revenir et être complètement libre. Donc voilà, moi c'est l'idée, c'est la liberté avant tout, et je trouve une forme de liberté dans le cinéma d'auteur et le cinéma de série Z. J'ai toujours adoré ça.
0: Comment parler de films de genre? Moi, quand je pensais à vous, vu que vous faites de la funk, je me suis dit, il devait regarder les films de Black Exploitation, puisque c'était nourri de funk.
1: C'est marrant, je crois qu'on se nourrit, moi je me nourris de choses qui ne sont pas forcément proches de mon univers. D'ailleurs, je me nourris de cinéma pas mal pour chercher de la musique, mais c'est pas des films musicaux. Je pense que c'est une transformation qui se passe. La Blaxploitation, pas vraiment. Je pense que j'ai mon premier film de Blaxploitation, ça doit être Tarantino. C'est bizarre, hein. C'est Jackie Brown, je crois que pour moi, qui n'en est pas un, mais qui est un peu une référence. Après, j'en ai vu quelques-uns, mais j'ai toujours. Ça me parlait pas vraiment. C'était pas ça. Moi, c'était vraiment l'univers. En fait, j'adore K. Dick. Philip K. Dick, cet auteur, je le trouve extraordinaire. Je le trouve visionnaire. Et j'ai trouvé que le cinéma de genre avait cette espèce de façon de vous amener ailleurs, de pouvoir dénoncer des choses en étant parfois un peu vulgaire. Mais ça m'a toujours parlé. Et c'est marrant parce que j'adore le funk, mais les films de Blaxploitation, je les trouve vraiment très mauvais.
0: Vous êtes plutôt Minority Report et Solid Verhoeven.
1: Total Recall. Oui.
0: Je ne sais pas si vous en avez en tête, parce que vous êtes fatigué, vous êtes en tournée, mais est-ce que vous avez une scène vraiment marquante d'un film? Voilà, une scène qui vous est restée, une scène à laquelle vous repensez régulièrement.
1: Un des films qui m'a fait le plus peur de toute ma vie, c'est The Thing de John Carpenter. Et plein de scènes me reviennent, notamment la scène qui est pour moi la scène la plus terrifiante que j'ai vue au cinéma. J'avais 14 ans, 13 ou 14 ans quand j'ai vu ce film-là.
2: Oui, nous sommes ici en présence d'un organisme qui imite, qui reproduit toutes les formes de vie et qui plus est, les imite à la perfection. Lorsque chose a attaqué nos chiens, elle a essayé de les digérer, les absorber. et ce faisant d'en assumer totalement l'apparence physique. Ceci, par exemple, n'est pas un chien. C'est une nation. Nous avons tué la chose avant qu'elle ait pu finir.
3: Finir quoi ?
2: Finir son imitation de nos chiens.
1: Et il y a une des scènes où il y a un des personnages qui d'un coup fait un arrêt cardiaque et ils essaient de le réanimer. Et donc, celui qui est docteur prend ces deux outils, cette espèce de défibrillateur, et puis il le met sur le corps. Et le corps s'ouvre comme une grosse mâchoire, lui mange les bras. Et là, le personnage qui se transforme devient une créature abominable. La tête se détache, qui devient une araignée. En fait, ça m'a hanté pendant des années. Je me suis dit que cette scène est complètement folle, complètement dingue. Et ça m'a donné envie de faire des effets spéciaux. Avant de faire de la musique, je voulais faire ça.
0: On va peut-être maintenant parler de comment vous avez participé à la création cinématographique en faisant donc de la musique pour le cinéma, alors qu'à la base vous êtes donc un musicien mais de scène. Comment c'est arrivé? Parce que bon, j'ai l'impression qu'il y a quand même une espèce de filiation avec un réalisateur qui est Rémy Besançon.
1: Alors, ce qui est marrant, c'est que mon premier film en tant que musicien, c'est Mon Idole de Guillaume Canet. Et Guillaume est venu me voir un jour et me dit voilà, j'aimerais bien que tu fasses la musique de mon film qui s'appelle Mon Idole. J'ai écrit le film en écoutant ta chanson. Et je pense que ça irait hyper bien. Moi, j'avais jamais fait ça. Et je me suis dit, ok, comment on fait un truc pareil? Est-ce que je le fais? J'ai réfléchi 3 minutes. Hein. Je dis, ok, on fonce, on fait ça. Et ça, c'est le premier film que je fais. Mais c'était plus des chansons que du score.

0: ensuite, de fil en aiguille, je rencontre Rémi Besançon et je fais Ma vie en l'air. Ma vie en l'air, c'est plus du score que des chansons. Il y a aussi quelques chansons. Et là, je commence à prendre goût à l'écriture de musique pour l'image. J'avais jamais fait ça, hein. C'est, enfin, à part mon idole, mais c'est un travail intense. Intense parce que ça demande une collaboration, ça demande de se mettre au service du cinéma, ça demande de se mettre au service d'un réalisateur, chose que je ne savais pas faire. Moi, j'étais au service de moi-même et de mes chansons. Jusqu'au moment où les choses avancent, je fais le premier jour du reste de ta vie de Rémi Besançon. Et là, je suis nommé au César pour la musique. Et je me dis, waouh, extraordinaire.
1: Alors Albert, tu es content? La chambre te plaît?
2: Oui. Tu veux vraiment pas que je te paye un loyer?
1: Tu plaisantes. Garde tes sous. J'ai acheté une maison à ton père, je peux bien te prêter une chambre.
2: Tu m'as pas acheté une maison, papa. Tu m'as juste prêté de l'argent que je te rembourse tous les mois. J'aurais jamais dû te demander ça, d'ailleurs. J'aurais dû emprunter à la banque, comme tout le monde.
1: Avec ton salaire de chauffeur de taxi, t'aurais pas pu emprunter beaucoup. Mais de toute façon, je m'en fiche de cet argent. J'en parlerai plus.
2: Merci.
1: Bon alors, vous deux, là, comment ça marche les études?
2: Bien. Moi, je rentre en troisième année et j'ai commencé les gardes aux urgences aussi. Oh,
1: c'est bien. On a toujours besoin d'un médecin dans une famille.
2: Ouais.
1: Et toi, Raph?
3: Ben, moi, je me suis inscrit à la fac.
1: En fac de quoi?
3: Ben, je sais plus.
1: Quelle motivation? On voit que tu tiens de ton père. Je me souviens d'un commentaire d'un de tes professeurs sur ton carnet de notes. A touché le fond.
2: Mais creuse encore.
0: Bon, le film qui gagne cette année-là est un film quasiment sans musique. Je me suis dit, ok, les Césars, c'est comme les victoires. Allez mourir.
4: Bouge pas.
2: Ça me fera paresser, tu sais.
4: Sur les photos aussi. Éternellement.

0: Alors c'est vrai qu'il y a eu ce grand événement pour vous en 2009, parce que vous n'aviez pas fait tant que ça de bande originale. Alors je ne sais pas avec qui vous étiez opposé, si c'était des habitués, hein. Mais en tout cas, je me demandais quand même, si vous aviez gagné cette récompense des Césars en 2009, est-ce que vous auriez fait beaucoup plus de bande originale ou voilà?
1: Je pense que oui, ça aurait changé pas mal la donne. Mais je me suis rendu compte que le plus intéressant dans ce travail, c'est quand même de faire la musique qu'on aime, la musique qu'on sait faire, sa propre musique. C'est plus ça qui se serait passé, c'est qu'on serait vraiment venu me chercher pour ma musique. Parce qu'au fil des années, j'ai continué à en faire, j'ai dû faire une dizaine de BO. On m'appelait parce qu'on savait que je savais faire de la musique. Et donc on me demandait de faire de la musique, qui n'était pas vraiment la musique que je faisais, mais c'était de la commande. Jusqu'au moment où je me suis dit, putain, c'est de moins en moins bien payé et c'est de moins en moins intéressant. Et là, je me suis dit, trop chiant, trop chiant, trop chiant, trop long, trop chiant. Mais c'est sûr qu'un César aurait peut-être plus pour l'orgueil, l'ego, quoi. Ça m'aurait fait plaisir d'avoir ça. Parce qu'en plus, la musique du premier jour est vraiment bien. Ouais, elle est vraiment super.
0: Oui, en plus, la BO, il y a des musiques additionnelles, il y a beaucoup de musiques additionnelles, et il y a votre musique qui rajoute cet élément.
1: Ouais. Ouais, il y a un truc. Puis le film est super, le film marche bien. J'aurais bien aimé être récompensé pour ça, mais bon, après, c'était mon troisième film. J'ai été récompensé ailleurs, ça va. Aujourd'hui, tout va très bien.
0: Ok.
2: Qu'est-ce que tu foutais ? Tu l'as ramené, non ? T'avais dit minuit, il est plus d'une heure.
3: Hein ?
4: Ça va, je suis pas une gamine, hein ?
2: Arrête de me casser les couilles, ma gueule.
3: Ça suffit, là, tu vas te calmer.
2: Tu me parles pas comme ça, ok ? C'est toi qui déconnes, là.
3: Mais je te parle comme je veux. Je te rappelle que je suis ton père.
2: Qu'est-ce que tu fais comme ça, toi ?

0: Alors, par ailleurs, ce qui serait intéressant de savoir, parce que c'est pas tous les jours qu'on a l'occasion de discuter avec quelqu'un qui compose de la musique pour le cinéma, c'est toujours de savoir si vous partez des images, si vous attendez des rushs, si vous allez sur le tournage, si vous avez les intentions du réalisateur. Enfin, comment ça se passe ?
1: Moi, je me fais vraiment confiance. Je pars d'abord de ce que me raconte le réalisateur sur son film, sur le sujet. Ça évoque en moi souvent une mélodie ou un morceau comme une chanson que je compose très vite avant de voir des images. Et ça, c'est le cœur de la musique. Donc ça, c'est la musique qui évoque soit les personnages, soit l'histoire. Et après, il y a la musique à l'image, celle qui soutient les images. C'est vraiment, il y a deux écritures très importantes. Mais je commence d'abord par écouter ce qu'on me raconte et en écrire une chanson. Où il n'y a pas forcément de paroles, hein, mais il y a des mélodies, des arrangements. Et ce morceau qui est souvent un peu compliqué, bah, j'en fais ma boîte à outils et puis je l'étire et c'est le cœur du film.
0: Mais une fois que vous avez fait ce premier morceau, vous avez la validation du réalisateur et vous retournez au boulot.
1: C'est ça. Souvent, il comprend pas parce qu'il n'a pas encore fait son film. Donc il a ce morceau et il dit ouais pourquoi pas, et puis ce qui est le mieux c'est qu'il puisse vivre avec et faire le film avec, et quand ça se passe c'est super, ça match, et puis parfois ça marche pas, ça arrive aussi, mais en règle générale je me trompe pas trop sur ce que je ressens et sur ce qu'on me raconte, donc c'est assez intéressant. Et après c'est le travail de l'adapter aux séquences, mais c'est ça reste un exercice vraiment intéressant. C'est transformer encore une fois la narration en musique.
0: Et donc c'est un processus qui est long ou pas, votre processus?
1: C'est la naissance du morceau originel et original, ça peut aller très vite. Après, ce qui est long, c'est de décliner, c'est de trouver les variations, c'est de trouver aussi les différences entre les personnages, parce qu'en fait j'ai mis du temps à comprendre qu'il y avait quand même une musique qui se déclinait, mais ça dépend beaucoup du film. C'est-à-dire que c'est le plus long en fait, c'est lorsque on travaille sur une V1 de montage et qu'il y en a 10. Donc ça, c'est parfois il y en a 10, parfois il y en a que 3. Et donc c'est le plus long, c'est de changer, c'est quand le film change, c'est quand le film marche pas, c'est-à-dire quand le film se réécrit complètement en montage. Là, ça devient vraiment c'est très compliqué. Et en fait, moi, je muse très rapidement là-dessus. C'est pour ça que maintenant, j'aime bien être au début, arriver à la fin après. Tout le milieu, c'est très pénible.
0: Je voulais savoir, vous l'avez dit, Sinclair, vous avez fait une dizaine de bandes originales. Est-ce que ça vous est arrivé de refuser catégoriquement un projet? J'imagine que oui.
1: Oui. Ouais. J'ai refusé des projets où c'était trop, beaucoup trop éloigné de moi et que j'ai fait des films pour les mauvaises raisons aussi. Hein. J'ai fait des films pour prendre du blé. Ça, c'est des choses qui arrivent. Je le ferai plus jamais, parce que c'est une trahison personnelle et souvent aussi pour le film, même si la plupart des films que j'ai fait et certains que j'ai refusés n'étaient pas des grands films. Mais...
0: Et c'est à ce moment-là que mon enregistrement n'est plus audible. C'est donc le terme de cette émission que nous avons passée avec Sinclair. J'espère revenir l'été prochain avec une vraie série présentant des artistes nous parlant de cinéma.
2: Au revoir. Ça s'impose.
3: Mais pour quelle raison?
2: Qu'est-ce que vous racontez? Mais qu'est-ce que c'est que cette histoire?
4: Je ne connais pas la réponse moi-même. Comme vous êtes bizarre.
2: Oui,
4: c'est difficile de répondre.
2: C'est une plaisanterie!
0: La semaine prochaine, on retrouve le déroulement habituel du programme de Cinérama pour l'été. Pour la série sur les crimes adaptés au cinéma, nous parlerons d'Amityville. Et pour les réalisateurs également compositeurs de musique, ce sera David Lynch avec la rediffusion d'un blind test sur le réalisateur américain. C'était Cinérama sur Calade, ma radio.
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0: Bonjour et bienvenue dans l'actu des oubliés. Ce mois-ci, nous partons au sud de la Colombie, dans la région du Putumayo. Près de Mocoa, dans la localité de Pueblo Viejo, une carpa de la Resistencia, tente de la résistance, s'est installée pour tenter de chasser la Libero Cobre, entreprise minière qui vise à s'implanter dans les montagnes. Nous y avons rencontré Sirley, Carmen et José.
1: Putumayo, Cali, Colombia. Pensaron que estaba muerto porque no me saca de otro tema hablando la verdad en contra del sistema.
2: Bueno, hace más o menos unos 6 años viene a Mocoa Putumayo.
0: Ici à Mocoa, une entreprise minière est arrivée il y a environ 6 ans pour explorer et exploiter du cuivre et d'autres minéraux.
2: Para luego hacer explotación.
0: Face à cette menace de mines sur les montagnes où naissent les fleuves de l'Amazonie colombienne, nous avons décidé en tant que leaders sociaux de prendre soin du territoire et de générer une vague de résistance. La tente de la résistance naît comme une volonté de demander des comptes à l'entreprise pour des manquements aux droits lors des explorations. Mais on s'est rendu compte qu'avec ce genre de multinationales, il n'y a aucune garantie. Alors, à 11 avril, la communauté s'est soulevée pour réclamer clairement et offensivement le départ de l'entreprise de ce territoire. La Carpa de la Resistencia lance alors un appel à toutes les structures sociales et les organisations militantes de la ville afin de former un front commun contre la multinationale. Sirley, leader social, Carmen, géologue, et José, membre du peuple Ingay, dont la communauté est située en bordure des concessions octroyées à l'entreprise, répondent à l'appel.
2: Yo soy leader social de Mocoa Putumayo.
0: Je fais partie de l'organisation municipale citoyenne et je suis ici car la communauté de Pueblo Viejo a lancé un appel aux organisations sociales de toute la municipalité.
2: Hicieron un llamado a las organizaciones sociales y ambientales de todo el municipio.
0: Donc ici, nous sommes une coordination d'organisations sociales, écologistes, de femmes, de jeunes, d'indigènes, de Mocoa, mais aussi de toute la région du Putumayo.
3: La Carpa de la Resistencia est une initiative nettement communautaire.
0: La tente de la résistance est une initiative communautaire. Elle réunit toutes les personnes qui se sont manifestées en défense de la montagne ces dernières années et celles qui luttent spécifiquement contre la mine dans le village de Pueblo Viejo.
3: Pour les compromisos incumplidos por la empresa.
0: Et tout cela fut allé en grandissant. Beaucoup de celles et ceux qui n'osaient pas s'opposer à la mine ont vu l'opportunité de rejoindre un espace suffisamment fort pour rompre la peur que l'entreprise instiguait.
3: Para poder manifestarse, ¿no? Romper un poco ese miedo.
4: La misma carpa de resistencia hizo un llamado público a resistir.
0: La tente de la résistance a appelé à résister avec des formes artistiques, de la sensibilisation et de la pédagogie. Moi, je fais partie du peuple Ingay et je suis venu rejoindre cet espace de défense des montagnes, de l'eau et de la vie. En tant que peuple indigène, nous naissons avec le sentiment que nous existons pour le territoire et le rôle fondamental d'un gardien est de prendre soin de ce territoire qui nous permet d'exister. Nous estimons que cette problématique n'est pas seulement celle de Pueblo Viejo ou de ma communauté, mais une problématique collective pour Mocoa, pour le Putumayo et pour toute la Colombie. Ce territoire où l'entreprise prétend s'installer constitue plus de 7800 hectares sur lesquels se trouve une étoile fluviale qui envoie de l'eau jusque dans l'Amazonie, mais aussi dans le centre du pays. Il s'agit pour nous de faire comprendre, à travers la pédagogie, que ce problème nous affecte tous.
4: Dentro de esa pedagogía, pues llegamos a entender que esta lucha es colectiva, porque el problema nos afecta a todos.
1: 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Todos

0: escalade.
1: Conocemos que vivimos en un ecosistema muy...
2: Le Piémont amazonien est un écosystème privilégié et stratégique. Nous nous trouvons sur les Andes inférieures, en face de l'Amazonie, et notre écosystème abrite une biodiversité énorme. Et je ne parle pas de l'eau.
1: Nuestro ecosistema tiene una riqueza en biodiversidad increíble. Y en agua, ni se diga.
2: Y implanter une mine, ce serait un désastre. Depuis ces montagnes s'échappe ce qu'on appelle les fleuves volants. Cette eau qui s'évapore vient alimenter en pluie tout le reste du pays. Une pollution ici viendrait affecter non seulement la zone de Mocoa et l'Amazonie, mais l'ensemble du pays.
1: A varios de los ecosistemas y a personas en general del resto del país.
2: Depuis 50 ans, les montagnes alentours sont sondées pour la richesse de leur sous-sol. Cette fois, c'est donc une multinationale canadienne, Copper Giant Resources, qui s'intéresse à la région, enregistrée en Colombie sous le nom de sa filiale Libero Cobre. Sur son site internet, elle dit se consacrer au déblocage des valeurs situées dans le Putumayo et témoigne de son éthique. Elle dit notamment prioriser les relations fortes avec les communautés et vise à créer des richesses à long terme pour ses partenaires sur place à travers une exploitation responsable. Ayant obtenu 4 concessions dans les montagnes qui surplombent directement la ville de Mocoa, elle se prépare après 6 ans d'exploration à passer à la phase d'exploitation.
1: Hay muchas consecuencias. Para mí la más grave es de índole social.
2: Il y a beaucoup de conséquences. Pour moi, la plus grave est le désastre social. La présence de l'entreprise a fracturé le tissu social. Il y a des disputes au sein même des familles de la communauté. Certains ont la possibilité d'aller travailler pour l'entreprise, quand d'autres se battent pour que celle-ci s'en aille. Il y a donc des divisions entre communautés voisines, puisque dans la communauté où l'entreprise a le plus recruté, la majeure partie des gens sont pro-mine, alors qu'ici, les gens sont contre l'exploitation. Ça a aussi créé des conflits au sein même des organisations sociales et citoyennes. Et je crois que cette division est vraiment l'une des pires conséquences. Au sein de notre peuple indigène, nous sommes également en conflit à cause de cette multinationale. Ce n'est un secret pour personne que c'est le modus operandi de ce genre d'entreprise extractiviste. Au nom du développement, de la transition énergétique, elles offrent beaucoup d'argent, promettent des bénéfices et instrumentalisent les nécessités de nos peuples et de nos communautés. Il y a beaucoup de besoins dans nos communautés, mais nous avons la capacité d'y répondre par nous-mêmes, avec le temps. Eux viennent avec des sommes d'argent qui permettraient d'aller plus vite et font du chantage au développement pour se mettre dans la poche nos communautés. Et ça, ça détruit le tissu social.

0: Pour les peuples indigènes, l'exploration et a fortiori l'exploitation a également des conséquences terribles liées à la cosmogonie et à l'attention portée à la terre et aux roches qui jalonnent les montagnes et leurs sous-sols.
1: En su primer inicio, pues ellos abordan el discurso la multinacional.
0: D'abord, ils viennent en disant qu'ils font des études de l'exploration. Mais du point de vue de notre cosmovision, il y a déjà une extraction. Ce que vous appelez pierre ou roche, nous appelons ça les romis. Pour nous, ce sont nos mémoires ancestrales qui sont présentes ici depuis avant notre existence. Et ces mémoires, ils les ont emportées pour les étudier.
1: Los romis son esas memorias ancestrales, esas
0: memorias. C'est pour ça que l'exploration, c'est déjà de l'extraction. L'extraction des pierres, mais aussi de l'extraction d'informations. Nous, on ne veut pas que ces informations s'en aillent. Si nous avions voulu étudier ces pierres avec la science occidentale en les sortant du sol, nous l'aurions fait nous-mêmes. Nous ne voyons pas la nécessité de faire ça. Nous les étudions depuis notre cosmovision, depuis notre spiritualité.
1: La ciencia occidental, pues ya lo hubiésemos hecho. Nosotros no vemos esa necesidad.
0: Et ces Rumis, ces ancêtres gardiens de la mémoire, ils doivent rester ici tranquilles parce qu'à un moment, il se peut que nous ayons besoin de leur demander quelque chose. Lorsque nous serons en recherche d'une médecine pour faire des offrandes ou une consultation spirituelle, mais jamais nous ne les emportons, contrairement à eux.
1: Nosotros nunca nos llevamos estos rumis, estas piedras, pero ellos sí lo están haciendo. Además, también pues.
0: Les peuples indigènes, nous avons une forme de vie particulière en lien avec ce territoire, et eux, ils violent cette forme d'existence.
1: Como ellos llevándose estos elementos, pues violan, ¿no? Nuestra forma de existir.
0: D'autant plus que la prédation de la compagnie minière sur les terres indigènes du Putumayo s'inscrit dans l'héritage colonial de pillage des ressources et d'agression permanente des peuples qui prennent soin du territoire. Cette résistance contre la multinationale est aussi une lutte contre tous ceux qui veulent nous priver de ce qui nous revient, tous ceux qui veulent piller le Putumayo comme il a été pillé par le passé. Ici, ça a d'abord commencé avec la chasse massive pour la fourrure animale, puis avec le caoutchouc. Dans cette région, l'exploitation du caoutchouc a provoqué la quasi-extinction de plusieurs peuples indigènes. Plus récemment, l'or et la culture de la coca pour fabriquer la cocaïne, le pétrole, tous ces pillages ne nous ont jamais apporté de développement. Au contraire, la situation s'empire parce que notre tissu social est chaque fois plus abîmé.

0: Les forages d'exploration ont enfin des conséquences sur la stabilité des montagnes. D'expérience, on dénonce que les glissements de terrain sont en augmentation depuis l'arrivée de Libero Cobre en 2021. Impression qui se vérifie à l'étude des images satellites de la zone. La crainte est d'autant plus importante qu'il y a à Mocoa un tragique précédent. On ne peut pas implanter une mine ici. C'est un espace très fragile. Il faut savoir que Mocoa a souffert en 2017 d'une avalanche et d'un torrent de boue qui a dévasté plusieurs quartiers et durant lequel 300 personnes sont mortes. Et ce sont les chiffres officiels, mais il y a eu beaucoup de disparus qui ne sont jamais rentrés à la maison et que les familles cherchent toujours. C'est aussi ce souvenir qui a décidé beaucoup de monde à s'unir à cette résistance. Oui, notre écosystème est fragile. Ce sont des montagnes jeunes qui continuent de se former, donc elles sont instables. Et elles contiennent énormément d'eau, que ce soit en surface ou dans le sous-sol. Le risque de provoquer une nouvelle avalanche est très grand.
1: Porque el riesgo que corre la población en general de deslaves, de inundación, es muy grande.
2: Matar nuestra flora, matar nuestra fauna, quitarnos hoy todo. Escucha, ya basta, concesión minera, contaminas todo. Matar nuestros peces y ensucias con lodo. Vender de alimento que es nuestro río, trayendo pobreza.
3: La carpa de resistencia tiene sus comités, ¿no?
0: La tente de la résistance a beaucoup de comités et chacun a son agenda. Il y a le comité pédagogique pour sensibiliser les gens. Il y a le comité artistique où on fait beaucoup de muralisme, d'ateliers. Il y a un comité pour le cinéma qui propose des projections, débats régulièrement. Et puis nous avons lancé plusieurs mobilisations. La dernière fut le 1er mai, durant lesquelles se sont unifiées de nombreuses organisations. Depuis le centre de Mocoa, qui est assez loin, la marche est venue jusqu'ici à Pueblo Viejo pour s'unir à la lutte de la tente de la résistance et manifester le refus que cette entreprise implante une mine. Ça a été un rendez-vous régional, donc il y avait même des gens de Guzmán, de Sibundoy, de l'Alto Putumayo. À partir de la mi-mars, un blocage est installé à Pueblo Viejo pour empêcher les agents de la multinationale d'accéder à la montagne et imposer l'arrêt des explorations. Chaque jour, des habitants et habitantes de la localité, mais aussi de Mocoa et des villages alentours, viennent tenir les piquets pour interdire aux véhicules de la multinationale de franchir le barrage. En parallèle, des activités se tiennent quasi quotidiennement, en particulier des réunions d'information, mais aussi des activités artistiques.
1: Que no creemos que esté la empresa y porque la autoridad ambiental tiene una sanción para la empresa.
0: L'autorité environnementale de Colombie a suspendu les activités de l'entreprise. Elle n'est pas censée travailler. Nous avons donc décidé de faire appliquer cette mesure de suspension et nous avons installé un blocage sur la route qui part vers la montagne. Le blocage n'était que pour l'entreprise. Tout le monde pouvait passer, sauf elle. Ça a duré 45 jours. Puis le gouvernement s'est intéressé à nous et a répondu à notre appel. Il y a eu des réunions de concertation et l'État a accepté de réévaluer la situation juridiquement et techniquement.
1: Pidió un plazo hasta el 30 para iniciar con la primera acción de un plan de acción.
0: Donc là, des études sont réalisées pour faire annuler les contrats passés avec la multinationale. Et on a rendez-vous le 30 mai pour lancer les procédures. Nous avons donc décidé de lever le blocage et nous avons transformé la tente de la résistance en tente itinérante. Désormais, nous allons dans différentes localités du Putumayo pour parler de notre résistance, dans les maisons communales, dans les écoles, dans les parcs publics, là où nous sommes invités, avec l'idée de faire de la sensibilisation pour générer plus de conscience et réunir davantage de cœurs autour de la défense du territoire.
1: Para sumar más corazones a esta lucha y generar mayor conciencia.
4: Este paso a ser una carpa itinerante se da también pues como...
0: Cette idée de faire une tente itinérante est l'occasion d'amplifier la lutte, car celle-ci ne concerne pas seulement Monclar et Pueblo Viejo, mais tout le Putumayo. Pas seulement pour les raisons écologiques déjà évoquées, mais aussi parce que quand une entreprise minière s'installe quelque part, elle s'étend. Et il y a fort à parier qu'elle demandera de nouvelles concessions dans d'autres municipalités d'ici un certain temps. La tente itinérante cherche donc à sensibiliser et à faire élever des voix dans les zones menacées.
4: En las otras áreas y de lo cual pues ya se tiene, digámoslo así, como una respuesta, ¿no? El hecho de que las 13 comunidades indígenas de todo el departamento.
0: C'est aussi une réponse au manifeste des 13 communautés indigènes du Putumayo qui appelait à former des groupes de préservation de la montagne. En perspective, l'idéal serait que cet ensemble d'initiatives qui naissent des milieux paysans et indigènes, des riverains et des riveraines affectés par la mine, s'unissent et forment une grande coordination nationale.
4: Que se haga una unión de un gran grupo antiminero nacional, por supuesto que sí.
0: Parce que nous avons l'exemple de Jerico dans la région d'Antioquia, où ils persécutent les paysans en justice pour le seul fait de défendre leurs droits, et le gouvernement ne réagit pas. C'est très étrange que ce gouvernement supposément du peuple ne réagisse pas, y compris lorsque cela concerne l'Amazonie, qui supposément est le pilier de la préservation dans ce pays.
4: Quand se supone que es el pilar de la conservación de este país. Entonces, cuando no hay...
0: Et quand le gouvernement élu n'appuie pas la communauté pour la préservation du vivant, c'est à nous, habitants et paysans, de nous prononcer.
4: Tenemos que pronunciarnos, los habitantes, los ciudadanos, los campesinos.

0: mes communautés, pues en este momento se encuentran.
1: Dans ma communauté, nous avons en parallèle une consultation préalable. C'est un droit fondamental en Colombie de pouvoir être consulté avant tout projet qui va affecter notre territoire. Le problème, c'est que presque toujours, les institutions et les multinationales prennent ces consultations comme quelque chose d'acquis et font tout pour que les communautés ne puissent pas refuser le projet. En ce sens, ils viennent instrumentaliser ce droit fondamental. Et aujourd'hui, ça cause pas mal de dégâts dans la communauté. La consultation, elle doit être préalable, libre et informée. Et ce n'est pas ce que nous voyons. Préalable, jamais ils ne nous ont conseillé en amont. Ils l'ont fait quand l'entreprise était déjà au travail. Libre, en aucun cas parce qu'ils utilisent la corruption envers nos leaders. Et informé, eh bien, plusieurs d'entre nous ont réclamé des documents sur les études d'impact environnemental qu'ils sont censés avoir pour mener ce projet. Et jamais ils ne nous ont transmis ces documents. Nous avons donc l'espérance de pouvoir suspendre ou dénoncer cette fausse consultation. Le problème, c'est que nos institutions ont elles aussi des intérêts dans ce projet. Il s'agit d'un marché entre la multinationale et une partie de l'État. Donc nous sommes en train de lutter à la fois contre l'entreprise et contre notre gouvernement.
0: Basiquement, pues nosotros estamos resistiendo contra la empresa y contra nuestro gobierno también.
1: L'entreprise prétend avoir le soutien de la population et tourne des vidéos pour promouvoir le projet. Par exemple, en mettant en scène la visite d'étudiants en ingénierie. Or, déjà en 2022, l'Organisation régionale des peuples indigènes du Putumayo refusait le projet et dénonçait l'utilisation frauduleuse d'images de peuples ancestraux dans la communication publicitaire de l'entreprise. Plus globalement, Libero Cobre utilise tous les leviers médiatiques pour faire passer les opposants et opposantes pour une minorité haineuse et violente. Il y a beaucoup de violence autour de ce projet. De la violence physique, non. Mais il y a de fausses informations, de la violence verbale, de la diffamation contre les leaders sociaux, de la stigmatisation et de la criminalisation de la protestation.
2: De la protesta, como queriendo hacer ver que no sabemos por qué es que luchamos, que nuestra lucha es tonta.
1: Ils disent que nous ne savons pas pourquoi nous luttons, que nous sommes très peu, que la majorité vient de l'extérieur pour faire des dégâts dans la communauté. Ils nous accusent de violer les droits humains, de bloquer tout le monde, qu'on empêche les enfants d'aller à l'école, qu'on enferme la communauté d'à côté. Et évidemment, les grands médias reprennent ces fausses informations et notre réputation en souffre au niveau national. Voilà ce qu'ils font pour nous dénigrer.
2: Ese malestar a la comunidad. Entonces hay muchas formas en que ellos usan para señalar y hostigar y molestar.
3: En algunos talleres que estuvimos en Montclar.
1: Dans certains ateliers que nous avons faits à Montclar, un autre village concerné par la mine, les gens ont demandé « Mais on ne comprend pas pourquoi les services qui font des études contre la mine veulent nous priver de nos terres agricoles. » « Mais qui vous a dit ça ?» on leur a demandé. Les gens de Libero Cobre. Et peu à peu, au fur et à mesure des ateliers, les gens de Montclar ont commencé à se confier. Ils nous ont raconté qu'ils étaient menacés. Certaines personnes prennent la parole en faveur de l'installation de la mine, mais ce sont des personnes qui sont menacées.
3: Ils le font par peur. Ainsi le manifestaron algunos el año anterior.
1: C'est comme ça que la multinationale gère les choses, par la peur. Les gens témoignent comme ça au détour d'une porte, en chuchotant. Ici nous sommes menacés, ici nous sommes menacés. Les mêmes personnes à voix haute soutiennent l'entreprise.
3: Intentaban estar en favor de la empresa que me hicieron a mí, pues en particular que digamos que fue como la que más.
1: Personnellement, la pression que j'ai subie est allée jusqu'à me faire quitter la région. Pour la raison principale qu'ils ont menacé certains de mes amis et de mes collègues de travail, en leur faisant craindre un licenciement, par exemple, s'ils continuaient à me fréquenter. Et dans ce sens, il serait très important que les personnes qui habitent au cœur des quatre concessions minières reçoivent la visite de responsables des droits humains internationaux. Parce qu'ici, nous manquons cruellement de soutien en droits humains. Ici, en Colombie, ça n'existe pas.
3: Se necesita mucho apoyo de derechos humanos. La gente está amenazada. Aquí en Colombia no. Aquí en Colombia no van a encontrar ese apoyo que los proteja.
4: Corrompes y quemas todo su verdor. ¿Acaso no tienes corazón? Es mi tejo original, una isla sin igual, con sus plazas.
1: Malgré cela, la communauté de Pueblo Viejo est désormais unie pour la protection de ses montagnes. Dans le village, chaque maison arbore pancartes et slogans en faveur de l'eau, de la vie et des montagnes. La ville de Mocoa elle-même est peinte un peu partout de fresques appelant au respect de la Pachamama et à la résistance contre ceux qui veulent lui nuire. C'est l'autre intérêt de la Carpa de la Resistencia, renforcer le lien social que la multinationale est venue abîmer.
0: La Carpa de Resistencia se convierte en un espacio.
1: Cet espace de résistance est fondamental pour retisser le lien social. Sa forme même d'organisation permet ceci, par l'horizontalité, grâce au comité pédagogique qui est très inventif pour créer des outils et des formes de communication pertinentes. Aujourd'hui, par exemple, nous avons un ciné-débat où tout le monde est invité. Les gens viennent de Pueblo Viejo, mais aussi de Mocoa. Et cela donne l'occasion d'une discussion. C'est un moment de partage. On sert à manger, un jus de panela. Les gens viennent et apportent des oranges, des clémentines. C'est un moment social. Cette tente de la résistance est très belle parce qu'elle se construit aussi avec l'apport de tout le monde.
2: Sí, realmente la comunidad se unió.
1: Oui, la communauté s'est réunie. Aujourd'hui, tout le monde comprend la nécessité, les conséquences et la non-viabilité d'un tel projet sur ce territoire. Ça a été très beau de voir comment la communauté s'est renforcée et maintenant il n'y aura plus de marche en arrière. C'est le gain numéro un des réussites de la tente de la résistance, qu'elle ait pu réunir les communautés d'ici, et aussi que beaucoup de gens soient venus de loin pour nous soutenir, parmi les organisations, les peuples indigènes, les féministes et la jeunesse.
2: Le meilleur des logros de la Carpa de la Résistance est ceci.

0: se hace lo que se puede.
1: Que con esa medida cautelar que se ponga podamos exigir que la minera frene.
2: Avec cette mesure suspensive, nous pouvons espérer que l'entreprise freine son processus et poursuive en parallèle les recours juridiques et techniques, et que cela se traduise en un arrêt complet du projet. Nous sommes là-dedans, et pas à pas, nous espérons que le 30 mai sera un bond en avant, parce qu'il y a beaucoup de lois qui existent pour protéger ces espaces. Toute l'Amazonie est sujette à des droits. Nous sommes donc en étude pour voir comment faire appliquer ces normes sur ce cas particulier. Il y a des experts pour affirmer que la montagne ne doit pas être touchée, que les eaux souterraines ne doivent pas être impactées. Donc nous devons parvenir à faire appliquer ces normes. Et ça, c'est de la stratégie juridique.
1: Títulos concedidos, hay que buscar la estrategia legal para dar la lucha.
2: L'entreprise est propriétaire des terrains, mais pas du sous-sol. Le gouvernement l'a autorisé à explorer, mais il peut lui retirer cette autorisation sur le principe que dans le sous-sol se trouvent d'autres ressources qu'il faut protéger.
1: También le puede decir, ya no, porque en el subsuelo hay otras riquezas que necesitamos proteger.
2: Les espoirs soulevés par l'annonce du gouvernement retombent. Une zone protégée sera en effet créée dans les montagnes. Mais les institutions ont bien veillé à ce que celle-ci n'empiète pas sur les concessions minières, en ignorant les études qui démontrent qu'il faut protéger précisément ces terres-ci.
3: Sacaron una resolución, presentaron con bombos y platillos las comunidades.
2: Ils ont sorti une résolution en grande pompe, et elle était très attendue par les communautés. Mais à la lecture, nous nous sommes rendus compte qu'ils essayent de nous la faire à l'envers. Il y a beaucoup d'éléments sur la biodiversité, le réseau aquifère de la zone, sur les zones de danger élevées de glissement de terrain, etc. Et considérant tout cela, la décision est prise de créer un espace de préservation dans les montagnes. Or, le polygone créé à cet effet exclut précisément les concessions minières en exploration et qui sont l'objet de tant de discordes.
3: L'objet de tant de discordes en ce moment dans le municipio. Llama muchísimo la atención que en esta exclusión.
2: Ce qui est étrange, c'est que du coup, ça exclut aussi les espaces où sont observés les jaguars, les loutres, les ours, des zones d'importance maximale pour l'eau et des zones où le risque d'avalanche est très élevé. Donc, ils ont défini des zones à protéger absolument et au final, ils décident de ne pas les protéger.
3: Entonces, ¿qué sentido tiene saber que esa área se debe proteger?
2: En plus de cela, ils ne vont pas appliquer la sentence du Conseil d'État de 2022 qui ordonnait au ministère de l'Environnement d'identifier les zones qui devaient être exclues de l'exploitation minière et d'appliquer cette exclusion. En somme, ils ne suspendent pas l'exploration. Ils donnent à l'entreprise le temps de faire l'étude d'impact environnemental et en fonction de celle-ci, ils autoriseront ou pas l'exploitation. La réponse n'est donc ni claire ni satisfaisante.
3: Entonces, no está suspendiendo nada. Simplemente les están dando tiempo para hacer el estudio de impacto ambiental y según ese estudio de impacto ambiental, ver si se puede o no hacer la minería.
4: Esta es una lucha que toma su tiempo.
2: Nous comprenons aussi que cette résistance ne s'attaque pas à n'importe quelle entreprise. C'est une multinationale puissante qui a beaucoup de ressources et qui peut corrompre beaucoup de monde et jusqu'aux institutions nationales. C'est une lutte qui prend son temps.
4: Muchos recursos y que a través de esto pues puede cooptar desde muchos espacios hasta instituciones al nivel nacional que no.
2: Nous sommes conscients de ça et nous sommes prêts à cette lutte pacifique pour leur faire entendre que cette entreprise doit s'en aller.
4: Hacerle entender a las diferentes instituciones y a los encargados que esta empresa tiene que salir de este territorio.
3: La carpa de la resistencia es una gran oportunidad.
2: La tente de la résistance est une opportunité énorme. C'est un ensemble de voix qui forment une seule voix, et cette voix cherche à être écoutée. Il faut saluer très fort les femmes, leaders sociales et indigènes, mères de famille, toutes celles qui vivent dans la zone des concessions minières. Elles ont arrêté de travailler et sacrifié du temps avec leurs enfants pour lutter.
3: Pour luchar, pour pelear.
2: Je souhaite que ceci soit un message de grande admiration et de respect pour la ténacité et la résistance de cette communauté. À celles et ceux qui écoutent, je fais un appel à soutien à cette résistance qui se bat pour les montagnes. Soutenez-les, d'une manière ou d'une autre. Envoyez de l'argent, prévenez celles et ceux qui pourraient aider d'un point de vue technique, scientifique, universitaire. Parlez-en aux professionnels de la forêt et des montagnes, aux géologues, aux sociologues, ingénieurs, biologistes, pour que nous recevions ce soutien dont nous avons tant besoin.
3: Géologues, géographes, sociologues.
2: Car il y a un esprit de résistance ici, mais il y a aussi un esprit de préservation du vivant, mais aussi de l'humain. Car nous savons que prendre soin de la montagne, c'est préserver les gens qui vivent en bas de celle-ci.
3: Conservar esas montañas también se conserva a sí mismos, a las personas que viven en la parte de abajo de la

C'était notre 12e épisode. Merci de nous avoir écoutés. Pour vous intéresser davantage à la lutte de Pueblo Viejo, vous pouvez aller consulter le groupe Facebook de la Tente de la Résistance qui se nomme La Minga Kiwe. Pour une proposition de soutien, vous pouvez contacter directement l'Actu des Oubliés et nous vous mettrons en relation avec la Tente de la Résistance.

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5: Fanny Baye.
4: Pourquoi Volodymyr Zelensky se rapproche-t-il de la Serbie? C'est la question à la une de l'actualité. Alors que le président ukrainien est depuis hier en visite chez cet allié de Moscou, le chef d'État ukrainien en quête de soutien à l'international dans la guerre contre la Russie. Nous sommes aussi aux États-Unis où Todd Blanche vient d'être désigné officiellement ministre de la Justice. Le Sénat approuve ainsi le choix du président Donald Trump avec 50 voix pour et 49 contre. Enfin, on en sait un peu plus sur la visite du pape Léon XIV en France en septembre. Le souverain pontife va notamment rencontrer des victimes de violences sexuelles dans l'église. Rencontre symbolique, surtout pour Bétaram. Tous les détails à la fin de cette édition. Après un dîner avec son homologue serbe hier soir, des entretiens au palais présidentiel prévus aujourd'hui. Première visite du président ukrainien en Serbie, pays allié de Moscou depuis le début de la guerre entre la Russie et l'Ukraine en 2022. Volodymyr Zelensky, en quête de soutien international, doit s'entretenir avec le président serbe Aleksandar Vučić ce samedi. Alors pourquoi ce déplacement maintenant? Les explications de Sofia Katsenkova.
6: Pour Volodymyr Zelensky, il s'agit d'aller chercher la Serbie là où elle est prête à coopérer. Belgrade refuse toujours les sanctions contre la Russie, mais par contre soutient l'intégrité territoriale de l'Ukraine et lui a même versé plus de 60 millions d'euros d'aide non militaire depuis le début de l'invasion russe en 2022. La Serbie doit également rejoindre à l'automne l'initiative des Carpates, une nouvelle plateforme destinée aux pays qui veulent aider à la reconstruction de l'Ukraine. Kiev sait aussi que Belgrade a besoin d'elle sur son chemin pour intégrer l'Union européenne. L'Ukraine bloque actuellement l'entrée de la Serbie dans l'Organisation mondiale du commerce, l'OMC, une adhésion indispensable pour progresser dans les négociations avec Bruxelles. En se rendant à Belgrade, le président ukrainien tente donc d'éloigner progressivement la Serbie de Moscou et de montrer que la Russie compte de moins en moins d'alliés en Europe.
4: Par ailleurs, l'Ukraine a essuyé de nouvelles frappes russes cette nuit dans la région de Kiev. Au moins 4 morts selon un nouveau bilan du président ukrainien. Le premier ministre bulgare a, lui, annoncé qu'un drone était entré en Bulgarie ce matin avant d'exploser près de la frontière avec la Roumanie et près du gazoduc transbalkanique, gazoduc qui relie la Turquie et l'Ukraine. Sa désignation a été approuvée au Sénat américain, mais elle ne s'est jouée qu'à une voix, 50 pour, 49 contre. Todd Blanche est officiellement investi à la tête du département de la justice. L'ancien avocat personnel de Donald Trump s'est dit profondément honoré. Le personnage est controversé, notamment pour sa proximité avec le locataire de la Maison Blanche ou encore pour sa gestion du dossier Epstein. À New York, les explications de notre correspondante Loubna Anaki.
7: Il occupait déjà le poste par intérim depuis l'éviction par le président Trump de Pam Bondi. Todd Blanche est désormais le procureur général des États-Unis à temps plein. Une confirmation qui n'a pas eu lieu sans encombre, Todd Blanche ne faisant pas l'unanimité. D'abord, deux sénateurs républicains ont bloqué le vote, réclamant de Todd Blanche qu'il renonce à la création d'un fonds d'indemnisation destiné à compenser financièrement des alliés du président poursuivis sous l'administration Biden, y compris des personnes condamnées pour l'attaque du Capitole. Ces mêmes sénateurs réclamaient également qu'il abandonne l'accord d'amnistie fiscale accordé aux locataires de la Maison Blanche, deux mesures très contestées. Pour convaincre les deux réfractaires, Todd Blanche a écrit une lettre le rassurant qu'il accéderait à leur demande, un document sans aucune obligation légale, mais qui leur a suffi. Juste avant le vote final, deux autres sénatrices républicaines se sont prononcées contre sa confirmation. Selon elles, et c'est ce que lui reprochent les démocrates aussi, Todd Blanche serait incapable de tenir tête à Donald Trump Trump pour garantir l'indépendance de la justice. Une justice déjà souvent instrumentalisée par le président. Loubna Naki, New York, RFI.
4: L'actualité au Proche-Orient à présent. Accord de défense conjoint de la Mecque. C'est le nom du pacte signé hier par l'Arabie Saoudite, la Turquie et le Pakistan lors d'un sommet à Jeddah. D'après le texte, toute attaque contre l'un des trois signataires sera considérée comme une attaque contre tous. Un rapprochement qui s'opère sous fond de guerre dans la région. Conflit dans lequel se sont engagés les Houthis du Yémen. Le groupe rebelle a lancé hier de nouvelles attaques de drones et de missiles balistiques. Au moins 8 membres des forces gouvernementales et 2 civils sont morts dans une province yéménite riche en pétrole, au lendemain de frappes ayant fait déjà au moins 58 victimes. Et à ces frappes s'ajoute la reprise des attaques contre des navires de commerce dans la mer Rouge et dans le golfe d'Aden, une escalade qui inquiète l'ONU. Malgré le contexte régional, l'économie syrienne reprend son souffle après 15 années de guerre civile et de crise. Au moins 10% de croissance attendue cette année et des perspectives encourageantes pour 2027. La visite fin juillet d'une délégation menée par le responsable du Fonds monétaire international pour le pays a donné lieu à des conclusions positives, même si, Aurélien Devernois, beaucoup reste à faire pour les autorités syriennes.
0: Un certain optimisme, c'est ce qui ressort du compte-rendu de Ron Van Rooden, le chargé de mission du FMI pour la Syrie, nommé l'an passé, dresse une liste importante de satisfaits. La production d'hydrocarbures est repartie, tout comme la demande intérieure, et les rendements agricoles seront bons cette année. Selon les autorités syriennes, le pays devrait même être autosuffisant en blé, du jamais vu depuis le début de la guerre civile en 2011. Le FMI se montre également élogieux sur le travail de restructuration de l'économie mené par le gouvernement. L'introduction de la nouvelle monnaie syrienne le 1er janvier s'est bien passée et les recettes fiscales ont bondi en 2026, alimentées notamment par la vente de licences de télécommunications ou les taxes sur les revenus pétroliers. Mais d'importants défis demeurent. La gestion du retour des exilés, seul un quart des 6 millions de personnes ayant fui le pays est pour l'instant revenu. La FAO a également émis une alerte en juin sur l'insécurité alimentaire qui toucherait plus de la moitié des habitants. Une situation encore aggravée par une inflation importante pour la nourriture, mais aussi les carburants et le logement. Mais selon le FMI, elle pourrait s'atténuer l'an prochain.
4: Les explications d'Aurélien Devernois. Direction la France où se rendra le pape Léon XIV en septembre. Déplacement du souverain pontife qui comprend notamment la prière, une rencontre avec des victimes de violences sexuelles dans l'église, un pas de plus vers la reconnaissance par le Saint-Siège des violences sexuelles systématiques dans les établissements catholiques et notamment à Bétarame, à cette école catholique du sud-ouest de la France où des générations d'enfants ont subi viols et châtiments corporels. Les précisions de Marius Lafont.
8: Les baffes, c'était pour détruire, lâchait-il en février, la gorge nouée à nos confrères de Mediapart. Nemes Eongo Grasset était élève à Bétarame à la fin des années 80. Il fait partie d'un collectif de victimes. Son association a demandé dès le mois de mai une rencontre avec le pape lors de son prochain voyage en France et elle l'attend au tournant.
9: Il nous démontre qu'il a vraiment pris l'ampleur du problème. Tous les actes qui vont dans le sens de la reconnaissance déjà des victimes au plus haut niveau, c'est déjà une étape.
8: Jusque-là, son collectif n'avait pas reçu de réponse de la papauté, alors même que le siège de la congrégation de Bétarame se trouve au Vatican. Mais Bétarame n'est pas seul. Un rapport indépendant de 2021 recensait 330 000 victimes d'abus dans l'Église, rien qu'en France. Le pape doit entendre la voix de toutes ces personnes, estime Nemes et Ongo Grasset.
9: Sincèrement, réellement, pour comprendre pourquoi ça arrive à une telle ampleur, à un niveau international, que l'Église en est même au plus haut, commence à chercher la solution.
8: Contrôler plus et mieux les religieux qui travaillent avec les enfants, l'État aussi doit prendre ses responsabilités, assure le cinquantenaire. Quant à savoir s'il ira à la rencontre avec le pape en septembre, Nemes Eongo Grasset ne sait pas encore. Je ne suis pas sûr de ma réaction, glisse-t-il.
4: La France qui n'en a pas fini avec les incendies, le département de la Gironde repasse en alerte maximale feu de forêt selon la préfecture. Là, la Gironde, là où un méga feu a déjà ravagé 42 000 hectares le 1er août, un feu qui s'était déclaré le 1er août et ailleurs en Europe, aux Pays-Bas. Un feu s'est déclaré hier soir dans une usine de recyclage près du port de Rotterdam, dégageant une épaisse fumée avant d'être maîtrisée au terme d'une opération qui a duré toute la nuit, c'est ce qu'ont indiqué les autorités. Les flammes ont ravagé entre 50 et 100 tonnes de déchets ménagers et commerciaux, répandant sur la zone un panache de fumée nauséabonde. Enfin, en bref, au Sénégal, à la répression de l'homosexualité qui se poursuit, 71 hommes renvoyés devant un tribunal pour, je cite, actes contre nature. 28 autres inculpés bénéficient d'un non-lieu total, annonce hier du parquet dans un communiqué. En mars dernier, le pays a voté une nouvelle loi pour doubler les peines pour relations homosexuelles. Elles sont passées de 5 à 10 ans de prison. Depuis, plus d'une centaine de personnes ont été arrêtées pour homosexualité présumée.

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2: 14h.
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5: Auditeurs de Calade Ma Radio, bonjour, vous écoutez à 23 pas du mystère, votre émission mensuelle consacrée au polar et à la science-fiction. Aujourd'hui, c'est notre émission estivale, l'émission de toutes les canicules. Allons-nous survivre à cet enregistrement? L'avenir nous le dira, mais en attendant, bonjour Miss Lemon.
6: Bonjour Patrick.
5: Maître Jérôme, bonjour.
7: Bonjour à tous, bonjour à
5: toutes. De quoi va-t-on parler aujourd'hui?
7: Alors ce mois-ci, comme Patrick l'a dit, il fait chaud, je suis fatigué, et donc je laisse la place à Miss Lemon.
6: Ah, les femmes au boulot. Voilà,
7: qui va nous faire découvrir une auteure bien vivante, ce qui n'est pas souvent le cas dans cette émission.
5: C'est vrai,
7: je vous l'accorde.
5: On aime les morts.
7: Une auteure qu'elle a rencontrée au Festival des littératures policières noires et sociales de Besançon, un rendez-vous annuel incontournable. Et j'en profite pour saluer au passage les organisateurs, Thierry Love et l'équipe de Pas Serial S'abstenir. Alors, Miss Lemon va nous présenter l'œuvre d'Estelle Tarot. Et en prime, nous écouterons Estelle Tarot elle-même s'exprimer dans une interview qu'elle a accordée à l'émission à 23 pas du mystère. N'est-ce pas beau comme programme?
5: Génial.
7: Nous l'en remercions, bien évidemment. Ensuite, il y aura les chroniques, bien sûr, qu'on attend avec impatience. Sans fausse modestie, je vais commencer en vous parlant d'un grand champion de boxe afro-américain. Et ça sera un complément à notre dossier sur la boxe.
5: Il y a toujours des restes de tes émissions, Jérôme.
7: Oui, est-ce que j'arrive
5: pas à... sur la boxe, il y a la queue de la comète les semaines qui suivent. Oh, encore, on peut parler de boxe.
7: Voilà, donc ça sera un complément au dossier du mois de juin. Ensuite, Geek Patrick évoquera une perception extrasensorielle. Il se lance dans la parapsychologie.
6: Ouais. Alors là, perception la canicule monte à la tête.
7: À travers un roman quand même de Robert Silverberg.
5: Ouais.
7: Et pour terminer, Nicolas Verdant nous emmènera à bord d'automobile de la Belle Époque, piloté par un fameux gentleman cambrioleur.
5: Encore lui.
7: C'est parti pour une petite heure à 23 pas du mystère.
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6: Je suis ravie de pouvoir présenter avec l'équipe de 23 pas du mystère cette chronique dédiée à Estelle Tarot, qui est une auteure française, donc que j'ai eu la chance de rencontrer déjà deux fois au Festival des littératures policières noires et sociales de Besançon. Pour nos auditeurs, je fais un petit complément à ce que nous a dit Jérôme. Ce festival se tient chaque année au mois de mai et nous vous le recommandons. Et
5: bien chaudement.
6: Oui, au mois de mai, il faisait chaud aussi,
5: exact,
6: c'est vrai.
5: Déjà la canicule.
6: Donc, tout d'abord, l'histoire commence en mai 2025, où nous avons échangé à bâton rompu avec Estelle Tarot, et je lui avais proposé une interview dans l'année, un peu en septembre par exemple. Mais par manque de temps, je n'ai pu honorer mon offre, j'ai toujours plus grands yeux que grand ventre. Et heureusement, j'ai eu une deuxième chance en mai 2026, à ce même festival, où Estelle Tarot était de nouveau parmi les auteurs. Cette fois-ci, équipée d'un micro, et là je remercie Jérôme, j'ai pu réaliser ce projet en direct du festival, car Estelle Tarot a accepté cette interview un an après, sans m'en vouloir, elle s'en rappelait pourtant, et toujours avec son sourire radieux. J'ai donc le plaisir de vous partager le temps d'Estelle Tarot, un temps d'interview sur son écriture, très active car elle a déjà publié 12 romans en 9 ans, aux éditions Tornada. Pour vous guider, j'ai lu 4 romans qui portent la mention thriller, qui nous tiennent en tension, qu'Estelle m'avait recommandé. Je précise si besoin la définition du thriller. C'est un genre littéraire très proche du roman policier, avec un style qui met en avant l'attention, le suspense ou encore la peur. L'élément suspense, je tiens à le préciser, est particulièrement présent dans les romans d'Estelle Tarot et je suis très contente parce qu'il n'y a pas de passages sanglants, gore, etc. Mais maintenant, place à l'interview, Estelle Tarot met en lumière pour nous son travail d'écriture et nous parle de son dernier roman. Bonjour, j'ai le plaisir aujourd'hui d'interviewer Estelle Tarot, écrivain, qui va se présenter rapidement, nous parler de différents livres qu'elle a écrits et puis nous indiquer le nombre et puis ses années d'écriture. Et ensuite, nous poserons des questions-réponses sur sa technique d'écriture. Bonjour Estelle, ravie de se rencontrer. C'est vraiment un fort moment pour moi. Je suis très contente et merci d'avoir accepté de parler au micro.
2: Bonjour Stéphanie, merci de me recevoir et de m'offrir cette opportunité de faire un petit peu découvrir mon travail et puis je pense mes techniques d'écriture, puisque c'est ce qu'on avait un petit peu évoqué. Donc moi, ça fait une dizaine d'années que j'écris dans le domaine du roman noir, du roman plutôt psychologique, s'il faut lui trouver une étiquette, puisque maintenant il faut un petit peu rentrer dans des cases. J'ai commencé avec une maison qui s'appelle Tornada, qui est une petite maison indépendante sur Nice. Je continue à travailler avec eux et je suis l'auteur d'un peu plus d'une dizaine de romans qui sont, comme on dit, des one-shot, donc à chaque fois des histoires différentes.
6: Très bien. Le premier roman, ça se passe comment ? C'est quelque chose où on est timide, ou bien on se dit j'essaye juste ça pour moi, ou je veux le faire pour les autres. Comment ça s'est passé ?
2: Alors le premier roman, ça a toujours la fraîcheur des premières fois. Voilà, c'est ça. C'est-à-dire que c'était plutôt une envie de grosse lectrice qui un jour se dit j'ai envie de voir ce que ça fait en passant de l'autre côté. Mais c'était un livre qui n'avait pas vocation à être publié du tout. C'était voilà, l'écriture, qu'est-ce que ça fait, est-ce que j'en suis capable, voilà. Donc ça a cette fraîcheur là. Et puis, on le fait lire à des amis, les vrais, ceux qui vont vous dire « arrête, fais autre chose » et puis on reste bons amis, on continue l'apéritif. Là, c'est pas ce qui s'est passé. Ils m'ont dit « c'est dommage, essaie de le faire publier ». C'était à une époque aussi, donc en 2015-2016, où c'était beaucoup plus simple au niveau de l'édition. Donc je l'ai envoyé par la poste. Et puis Tornada, qui avait une année d'existence à peu près, m'a dit « Allez, on part ensemble ». Et puis bon, on a fait quand même une dizaine d'années. Voilà. Après, c'est sûr que je n'ai pas abordé les autres romans avec la même fraîcheur et la même candeur. Mais la première fois, c'est toujours parfois un peu plus magique. C'est différent.
6: Oui, j'imagine que la réponse de Tornada a dû être un grand moment d'émotion. Et puis un coup de boost pour se dire ben je vais en faire j'ai envie d'écrire finalement peut-être.
2: J'avoue que quand ils m'ont dit on y va, j'ai eu un petit temps d'arrêt parce que je me suis dit dans quoi je mets les pieds. Un contrat d'édition, parce qu'après c'est un contrat, c'est quand on envoie les enveloppes, parce qu'à l'époque, maintenant c'est tout par voie dématérialisée, mais à l'époque c'était encore il y a une dizaine d'années par courrier. C'est encore dans la magie de l'écriture, c'est-à-dire qu'on envoie, mais quand la réponse arrive et qu'après on vous dit c'est un contrat, donc vous prenez conscience que c'est un contrat, que c'est un éditeur qui va engager des fonds, il va y avoir une impression, et là on rentre dans un autre monde, et c'est là que la magie s'arrête aussi un petit peu. Enfin, c'est une autre magie qui, bien sûr, qui débute, mais là, il y a moins de candeur et d'innocence, et on se pose un peu la question, et après, ben voilà, on rentre dans autre chose, et on découvre le monde de l'édition. Enfin, on découvre plein de choses qui sont, voilà.
6: Oui, des contraintes en fait, un vrai engagement et des contraintes de part et d'autre.
2: C'est ça, et un vrai milieu professionnel. Là, pour le coup, un vrai milieu professionnel, c'est voilà, avec ses contraintes, avec voilà. Après, c'est ce qui permet aussi de faire progresser, parce que quand vous avez un éditeur, des lecteurs, etc., vous avez des retours, vous progressez, on travaille plus tout à fait de la même façon. Il y a moins de magie, mais c'est un formidable tremplin aussi pour s'améliorer. Donc voilà, c'est autre chose.
6: D'accord, et puis plein d'envie, j'imagine. À cette époque-là, vous aviez d'autres sujets en tête, à l'époque du premier roman, et vous avez pu les exploiter après, ou est-ce que finalement d'autres sujets sont arrivés et c'est parti différemment de ce que peut-être vous aviez prévu au départ ?
2: Alors l'inspiration, c'est pas un problème, ouais, j'ai toujours... J'ai toujours plein d'idées dans plein de domaines. J'ai toujours, voilà. Parfois, je me dis, hop, je vais écrire sur ce thème-là. Puis, tout d'un coup, un autre thème arrive. Et puis, donc, voilà. J'ai pu écrire, en tout cas, pour l'instant, sur tous les thèmes, toutes les histoires que j'ai envie de raconter, j'ai pu les raconter. Tout au moins dans le polar. Parce qu'après, c'est parfois un peu plus compliqué quand vous voulez aller dans d'autres genres. Quand vous êtes après parti sur un genre, c'est beaucoup plus compliqué d'aller dans les autres. J'ai fait quelques petites incursions dans l'anticipation.
6: C'est ce que voilà. J'ai lu, voilà. Mais je n'ai vu que des références, des publications électroniques, c'est ça?
2: C'est ça, parce que c'est très compliqué. Après, moi, je ne suis pas une autrice qui a une étiquette anticipation. Donc là, mon éditeur m'a fait un petit peu cette fleur de méditer, mais en numérique, puisque les contraintes ne sont pas tout à fait les mêmes.
6: Ouais. D'accord. Donc, il est tout à fait possible de se procurer ces écrits-là.
2: Absolument.
6: En électronique.
2: En électronique, oui.
6: D'accord, parce que j'ai vu un scénario qui m'a, qui m'a bien parlé. Donc, ok, merci beaucoup. Alors maintenant, si vous le voulez bien, moi je disais la technique, mais c'est un peu peut-être galvaudé comme terme. L'écriture, ça se passe comment en fait, Estelle ?
2: Alors, je vais vous parler de mon cas, parce que je sais que j'ai plein de collègues qui procèdent différemment, que ce soit dans l'inspiration, il y a un petit peu des traits communs, c'est-à-dire que ce soit des thèmes, parfois des petites choses qui déclenchent l'envie de l'histoire ou les prémices de l'histoire. En revanche, sur la technique, on est très différent. Moi, je suis quelqu'un de très organisé, donc je le suis aussi dans l'écriture. Donc en fait, ça commence en principe par un thème sur lequel j'ai envie d'écrire. Donc ça commence par beaucoup de documentation. Donc c'est très procédure. Chez moi, c'est une bibliographie. Après, pour sélectionner un petit peu mes sources, c'est vraiment c'est pas un petit peu, c'est complètement ça. Je lis, je prends des notes. J'ai déjà des idées, bien sûr, sur les personnages principaux, mais ça ne fait pas forcément toute une histoire. Et après, j'ai ce squelette-là, et après, je charpente. C'est-à-dire que, et à la fin, j'ai un véritable scénario. Tous mes chapitres, toutes mes séquences, toutes mes scènes sont vraiment détaillées sur quel va être le but de cette scène, l'ambiance, etc. Alors, et après, ce qui me permet après de me concentrer uniquement sur l'écriture. Mais c'est pas un cadre non plus complètement hermétique, figé. C'est-à-dire que si en cours d'écriture, je me rends compte que il vaut peut-être mieux inverser certains chapitres ou parfois des personnages prennent plus d'importance que c'était prévu ou parfois surgissent, alors pas les principaux bien sûr, mais je ne reste pas dans un carcan, je fais évoluer, mais grosso modo tout est vraiment, enfin pas grosso modo, tout était quand même pensé avant d'être écrit, ce qui me permet après vraiment de me concentrer sur la façon dont j'écris. Et il y a une dernière chose, c'est que quand j'ai vraiment mon histoire, je me pose des questions sur comment je vais l'écrire, c'est-à-dire première personne, troisième personne, passé, présent, un récit beaucoup plus linéaire, chronologique, un roman choral, un roman avec des incises de documents dedans, enfin voilà, quelle est la meilleure forme pour pouvoir porter l'histoire? Et ça, c'est une question que je me pose.
6: Oui, donc ce qui fait qu'en effet, dans les différents romans, on n'a pas du tout la même impression. Finalement, la préparation, l'anticipation de l'écriture fine, on va dire, ça prend plus de temps que de l'écriture en elle-même, la partie documentation?
2: Ah, tout à fait. La partie documentation et scénario, c'est 2/3 du temps d'écriture. En fait, quand j'ai tout ça, j'écris, entre guillemets, assez vite. C'est-à-dire que la rédaction pure, alors hors correction, retouche, mais le premier jet, en principe, c'est 3 à 4 mois. D'écriture pure. Le travail de documentation, c'est à peu près autant, c'est à peu près 1/3 pour chaque. Un tiers de documentation, 1/3 pour le scénario, on va dire, et 1/3 pour l'écriture, en gros. Et puis après, ce qui reste, c'est bon, les relectures, etc. Moi, j'en suis à peu près un roman par an, ce qui fait qu'il y a un moment de chevauchement où je corrige quelque part le livre qui va sortir alors que je suis en train d'écrire le. Enfin voilà, il y a des chevauchements aussi, c'est un ordre d'idée parce que, bon, voilà, ces temps-là se chevauchent parfois au cours de l'année.
6: Merci. Il vous est arrivé de reprendre un roman, enfin une partie principale ou un personnage principal en relisant parce que, je ne sais pas, vous avez eu un déclic ou finalement ça pouvait ne pas être satisfaisant?
2: Alors oui, j'ai un roman où je me souviens, à la lecture, enfin les bêta-lecteurs, j'ai trouvé qu'il y avait un petit peu un ventre mou à un moment dans ce roman. Et il est vrai que là, je l'avais repris sur la structuration. Et en le reprenant sur la structuration, eh bien, un personnage m'était apparu. Donc je l'avais réinséré. Donc il y a des parties qui ont été enlevées, supprimées tout bonnement. D'autres qui ont été réécrites et d'autres qui ont été écrites de nouvelles scènes. Ça ne s'est pas vu, mais il y a eu, alors ce n'était pas une refonte fondamentale, mais il y a eu, là pour le coup, plus qu'une grosse retouche. Voilà, il y a eu des... Il ne faut pas hésiter, enfin, s'il y a un défaut dans le... Enfin, un défaut, oui, un défaut dans le livre. Voilà, c'est toute l'importance d'avoir un travail de, avant parution de personnes qui vous relisent, que ce soit au niveau éditorial, que ce soit aussi ça peut être des proches, enfin voilà, d'avoir quelque part une relecture avant d'entamer la correction, voir s'il n'y a pas un défaut. On est tellement sur un projet dans notre bulle, on maîtrise nos personnages, notre histoire, on n'a pas de recul du tout, même quand on a mis le point final, on n'a pas de recul. Donc c'est bien d'avoir des personnes derrière qui, elles, le découvrent. Et voilà, et elles vont avoir ce recul nécessaire de lecteur en disant oui, bon, là, et ça, c'est très utile.
6: C'est aussi utile d'avoir l'esprit ouvert et d'accepter ces remises en question quelque part. On ne va pas forcément dire critique dans le sens négatif, mais ces remises en question et de se dire ah ben oui, je vais peut-être pas, effectivement, je ne vais peut-être pas aller au bout, ou bien oui, je vais modifier. Il faut être humble, c'est ça, comme dans beaucoup, comme dans beaucoup d'activités, l'humilité est très...
2: Elle fait progresser.
6: Oui, c'est ça.
2: Je pense que les critiques, maintenant, on met sous le terme critique quelque chose de très négatif, alors qu'une critique, elle peut être très positive, même si elle ne fait pas forcément plaisir. Moi, j'ai plus progressé dans les critiques négatives quand elles étaient justifiées que parfois dans tout ce qui est positif. Alors, ça fait du bien, le positif, parce que ça incite aussi à continuer et voilà, et ça fait quand même du bien au moral et puis ça, voilà, ça motive. Mais parfois les critiques, après faut voir, une critique négative, c'est est-ce que ce n'est pas du goût de la personne, parce que c'est très subjectif, donc tout ce qui est de façon artistique l'est, donc c'est pas du goût de la personne, bon voilà, c'est tout. Ou est-ce que il y a quelque chose qui pourrait être amélioré ou qui n'allait pas? Faut savoir, à moins d'avoir un ego surdimensionné et de penser qu'on est un écrivain absolu, je pense qu'il faut savoir les entendre et ça fait progresser. Moi, je donne un exemple, mais c'était mon second livre. J'avais pas ce recul en me disant, moi, je maîtrise mon œuvre, je maîtrise mes personnages. Et en fait, j'avais mis trop vite, trop tôt, trop de personnages. Et la critique qu'on a fait, qui m'est revenue régulièrement sur ce livre, c'est que sur 5 chapitres, on avait beaucoup de personnages d'un coup. Eh bien, ça m'a servi et j'ai fait attention, les romans d'après, à les introduire plus, s'il y avait beaucoup de personnages, beaucoup plus, de façon beaucoup plus progressive. Donc voilà, ça c'est le cas typique d'une erreur en plus deuxième roman, voilà, de critiques qui ont été constructives. Ben, faut les entendre, c'est comme ça qu'on progresse, à moins d'être génial ou d'être, voilà.
6: Non, mais très bien. Et vous regrettez rien de cette carrière démarrée comme ça, au départ, avec un désir? Et c'est vraiment quelque chose qui vous a comblé?
2: Ah, tout à fait. En plus, je suis une très, très grosse lectrice. Donc, d'être passée de l'autre côté, d'avoir écrit autant... et puis toutes les rencontres, parce que c'est une activité qui est très solitaire, l'écriture. Pas tant que ça, oui, au moment où on conçoit le livre, mais vous le partagez déjà avec un premier cercle, c'est ce que j'évoquais tout à l'heure, de relecture, et puis après, ben, y a toutes les rencontres que vous font, que vous permettent votre livre quand il est publié, les salons, ben, un moment qu'on est en train de partager ensemble, et on rencontre des personnes, alors les lecteurs, les blogueurs, tous les intervenants du livre. les organisateurs de salons, les personnes, les bénévoles, parce que bien souvent les salons reposent quand même sur des bénévoles, enfin des gens qui se mobilisent et des gens vraiment passionnés, très divers. Donc le livre, du coup, c'est pas une activité si solitaire que ça, et donc non, je regrette vraiment pas.
6: Oui. C'est addictif. Ah oui. Finalement.
2: Ah oui, oui, c'est addictif. Là, après, quand on met. Voilà, on n'a pas. C'est vraiment très agréable.
6: Très bien. Et un mot sur le petit dernier ?
2: Alors, le petit dernier, c'est Point de Fuite. Alors, c'est un huis clos dans un espace très vaste qui est un aéroport. C'est un livre aussi sur l'isolement dans un endroit très peuplé. J'aime bien ce genre de paradoxe. Et donc, ce sont des personnages qui vont, dont les choix ou l'absence de choix et les destinées vont s'entrechoquer. Et au sein de cet aéroport qui va être confiné pour des raisons météorologiques, et toutes ces destinées humaines vont pouvoir ou pas atteindre la piste, l'avion et le point de fuite que va leur permettre le départ. C'est aussi toute une réflexion sur avoir le choix, avoir la volonté ou pas de partir pour fuir, pour son plaisir, pour voilà, parce que ce qui me fascine dans l'aéroport, c'est toutes ces destinées de gens qui travaillent, de gens qui partent pour voyager, pour recommencer leur vie, ou qui attendent quelqu'un qui revient. Et moi, quand je suis dans les gares ou les aéroports, je m'imagine la vie des gens qui passent, voilà. Et j'ai voulu faire quelque chose dans cet endroit-là, et puis des destinées de gens qui se connaissent ou pas, et qui s'entrechoquent, et les choix des uns vont un petit peu influer sur la destinée des autres. Donc ça s'appelle Point de Fuite.
6: Merci Estelle pour cette interview. Donc oui, c'est vrai que je ne l'ai pas présenté tout de suite. Nous sommes en direct du salon de Besançon, littérature policière et sociale. Merci beaucoup. J'espère que ce livre aura le meilleur accueil possible. Et merci pour cette interview.
2: Merci Stéphanie et merci à tous ceux qui auront partagé ce petit moment d'écoute avec nous.
6: Merci à tous. Après cette interview, que vous avez appréciée, j'espère,
5: je vous propose
6: quelques pistes de réflexion qui font suite à ma lecture de 4 romans que je vais vous livrer dans l'ordre de ma lecture. Il était une fois la guerre, paru en 2022, qui décrit comment Sébastien Braki, au sortir de plusieurs années de mission militaire, doit affronter son retour à la vie civile. Ensuite, Point de Fuite, et le dernier roman d'Estelle Tarot, elle vous en a parlé dans l'interview. J'ai lu également Les Eaux Noires, paru en 2021, qui, en fait, introduit une enquête de disparition de meurtre d'une jeune fille et la descente aux enfers de sa mère. Et finalement, j'ai également lu le dernier Festin des vaincus de 2023, qui se déroule dans une réserve indienne du Canada, qui livre les conditions précaires des habitants et les gestions désastreuses qui s'enchaînent au fil des ans en défaveur de la cause indienne, bien évidemment. Ce dernier ouvrage, Le Dernier Festin des Vaincus, a reçu le prix Chien Jaune 2024 en catégorie adulte lors du festival du polar Le Chien Jaune à Concarneau. Alors, les romans offrent tous un univers différent. Ils offrent tous, bien évidemment, du suspense et un certain niveau de tension psychologique. Une narration tissée avec des fils du temps présent, et le temps présent est un moment très dur, restitué comme sans issue. Donc on voit les personnages qui se dégradent et on a l'impression d'être dans un mauvais rêve dont il est impossible de se réveiller. Puis viennent s'entremêler par touches successives des moments forts et charnières qui émaillent les différents récits par la métamorphose des personnages clés face à leur réalité, c'est-à-dire face à leur enfer. L'ensemble donne corps à des récits menés sous forme d'enquête. Donc dans 3 romans, il y a une intervention policière, mais qui reste très en surface des événements, car finalement, la présence policière n'arrive pas à stopper le flux et l'engrenage qui se met en place. C'est bien donc le cas pour les 3 romans Point de Fuite, Les Eaux Noires et Le Dernier Festin des Vaincus, avec des niveaux très inégaux de la part de la présence policière, de volonté de résolution des affaires pour découvrir la vérité. Il y a pas mal d'implications des uns et des autres, donc on n'a pas envie que jaillisse la vraie vérité, si je puis dire. Le roman, Il était une fois la guerre, est un peu différent, parce que cette fois-ci, c'est un journaliste qui est très fiable et fidèle, qui est le témoin épisodique des événements qui détruisent la vie de cet ancien militaire, Sébastien Braki, qui se retrouve destitué, désabusé, déstabilisé, et qui perd complètement pied dans la vie de tous les jours, avec son retour à la vie civile. Le journaliste reconstitue le récit de cet homme, de forme forme fragmentaire et finalement qu'il offre pour conjurer le sort à sa famille afin de pouvoir restaurer l'homme qu'il est. J'ai trouvé un point d'attache qui rassemblait les différents personnages des différents romans par le biais d'un narrateur qui est omniscient et donc qui déploie une vue panoramique de la situation ou bien va faire un focus sur le microcosme pour décrire les liens qui unissent ou désunissent les personnages au cours de leur histoire. Il donne à voir la déchéance des êtres dont le statut social éclate dans leur vie et puis tout bascule à ce moment-là. On a donc une perte de la fonction sociale, désintégration des relations familiales et sociales, évidemment. Leur échec les transforme en un fardeau que la société ne veut absolument pas assister. Ils attisent même la malveillance collective qui les transforme en cible idéale, bien sûr, de rejet et in fine les bannit. Eux-mêmes, c'est-à-dire en fait les personnes en souffrance, semblent exulter dans ce rôle de banni. Ils finissent par donner l'image qu'on attend d'eux et renvoient en même temps à la société sa propre image misérable. On assiste à une montée en tension qui cède finalement la place à une chasse aux sorcières, envers et contre tout. Et finalement, dans cette confusion, on distingue toujours un personnage tiers qui vient temporiser et faire progresser l'histoire. Donc je ne vais pas vous dévoiler, bien sûr, je ne vais pas spoiler les histoires parce que je vous les laisserai lire, surtout pendant l'été, on a le temps de lire. Estelle Tarot, finalement, choisit des fins, ce qu'on appellerait épiphanie, c'est-à-dire qu'il y a un moment de prise de conscience et de changement de perspective. Et j'ai pour témoin les épilogues qu'elle laisse à la fin de chaque roman. Cette construction permet de créer un lien d'émotion en fait, avec le lecteur ou la lectrice qui nous rapproche du personnage principal et permet une reconstitution après la destruction des personnages. En fait, c'est une sorte de baume qui apaise les blessures et qui redonne un rebondissement à la vie brisée des personnes. Si vous n'avez encore jamais lu les romans d'Estelle Tarot, il n'est pas trop tard. Parlez-en à votre libraire qui pourra toujours pallier ce manque avant que vous partiez en vacances. Vous pourrez retrouver les titres des ouvrages et d'autres liens sur le podcast que Jérôme s'empressera de mettre à jour dès qu'il pourra. Profitez de la short cet été pour lire tranquillement des romans d'Estelle Tarot et pensez à vous rafraîchir le corps et l'esprit, bien évidemment.
5: Merci, Miss Lemon.
6: Et en petite conclusion, je vous offre un instant musical avec un morceau qui s'intitule « Peace of My Heart » qui est chanté non pas par Janis Joplin, mais par Bonnie Tyler, qui a disparu au début de ce mois de juillet. Exactement. Je voulais rendre hommage à cette chanteuse britannique, à la voix si particulière, dont les tubes, les hits, se sont hissés aux premières places des charts.
5: Depuis la fin des années 70.
6: De notre top 10. Au cours des années 70, 80, 90. Et nous ont fait chanter tellement faux et tellement danser inlassablement que mon choix s'est porté sur cette chanteuse. Et puis, ce titre plus particulièrement parce que les paroles sont en fait une offrande du cœur qui est une thématique chez Estelle Tarot qui dépeint les personnages au cœur meurtri. Merci.

0: Vous écoutez Anthropos du Mystère sur Calan Marado, votre émission mensuelle consacrée au polar et à la science-fiction. Nous venons d'écouter Bonnie Tyler, Piece of My Heart, mais c'est quoi ça? C'est une version symphonique, ça? C'est pas la version normale?
1: Peu, non, c'est
0: rock
1: pas...
0: and roll. Ça manque non. de rock and roll, cette histoire.
2: C'était sur son premier album.
1: Ouais,
0: ah bon, c'est vrai?
1: Oui, tu vois, on trouve, on trouve des choses surprenantes, en effet.
2: Merci Miss Lehmann d'avoir assuré la première partie de l'émission.
1: Avec plaisir.
2: Nous passons à présent aux chroniques et c'est moi qui m'y colle pour commencer avec, je vous propose un round de plus sur le ring. À 23 pas du mystère.

0: Eh bien, comme cette chanson du groupe Les Dixie Ears vous l'a annoncé, vous auditeurs parfaitement anglophones qui nous écoutez, eh bien, nous allons évoquer le bombardier à la peau brune, la dynamite de Detroit, le grand boxeur Joe Louis, travers un roman intitulé en français Au tapis, en anglais Down for the Count, paru en 1985 et chez nous l'année suivante dans la série noire. Alors, ce roman appartient à une série, qui est la série Toby Peters, le dixième de la série, une série écrite par un romancier des USA, Stuart M. Kaminsky, qui était au départ enseignant de cinéma et auteur de monographies sur des réalisateurs et des acteurs. Je vous en cite quelques-uns, Don Siegel, Clint Eastwood, Ingmar Bergman, John Huston, Gary Cooper. Il a aussi collaboré au film de Sergio Leone, Il était une fois en Amérique, dont il a signé les dialogues, et a travaillé comme scénariste sur d'autres films. Alors, lorsque Kaminsky écrit son premier roman, qui sera publié en 1977, eh bien, il va le situer dans un univers qu'il connaît particulièrement bien, le Hollywood des années 1940. Et donc, il va se lancer dans une série de romans policiers historiques, avec, pour personnage principal, un personnage emblématique de cette période, le détective privé. Et là, il se trouve sur un terrain un peu dangereux, parce que, en Californie, dans les années 1940, il y a la présence imposante du détective privé Philip Marlowe, créé par Raymond Chandler en 1939, qui sera interprété au cinéma par Humphrey Bogart et Robert Mitchum, notamment, et donc qui occupe bien le terrain de cette période et qui a lui-même mené une enquête dans le milieu du cinéma en 1949 dans le roman qui s'intitule La Petite Sœur.
1: Ouais.
0: Alors, heureusement, Toby Peters est loin d'être un sous-Philip Marlowe. On aurait pu se trouver dans un personnage tout à fait semblable, mais non. Même si, comme Marlowe, eh bien, il a un pistolet dans la boîte à gants de sa voiture qu'il ne porte pas sur lui, mais qu'il garde dans sa voiture et qu'il est souvent menacé au cours de ses enquêtes à la fois par la police et par les truands. Ça, c'est aussi une constante chez Marlowe. Donc, ce Toby Peters, c'est un ancien policier devenu agent de sécurité au studio Warner, de cinéma, de Jack Warner. Il a été renvoyé après avoir cassé le bras d'un acteur qui voulait jouer au dur. Ça se fait pas.
2: Évidemment.
0: Et est alors devenu détective privé, un détective qui n'a jamais d'argent, ce qui l'amène à accepter des affaires difficiles ou un peu particulières. Alors, il est entouré d'une galerie de personnages assez originaux. Alors, d'abord, il loge dans une pension de famille tenue par une vieille dame qui lui fait relire un livre de souvenirs qu'elle écrit sur sa famille, particulièrement rébarbatif, pour qui n'appartient pas à la dite famille. Il a pour ami un autre locataire qui s'appelle Günther, qui est un nain d'origine suisse, qui est très élégant, avec de très bonnes manières, qui est aussi polyglotte et qui travaille comme traducteur et qui, de temps à autre, va aider spontanément Toby Peters dans ses enquêtes. Un autre élément classique de l'univers du détective privé, c'est son bureau. Bien sûr, on se rappelle des bureaux de Philip Marlowe.
1: Et c'est sa secrétaire blonde platine, non ?
0: Il n'a pas de secrétaire parce qu'il n'a pas d'argent. Mais par contre, il a un autre compère qui vaut le détour. Donc, ce bureau, il est situé dans un vieil immeuble assez ancien, il s'appelle l'immeuble Faraday, dont le propriétaire est un ancien catcheur devenu poète.
2: Inhabituel. Oui, c'est pas mal.
1: C'est un peu de la science-fiction.
0: Cet immeuble, il héberge toutes sortes d'individus plus ou moins louches, dont le moindre n'est pas le dentiste Sheldon Mink, qui est un monsieur assez âgé, qui a une mauvaise vue, mais qui pratique toujours son art, disons,
1: pour les clients,
0: et qui a un penchant assez marqué pour l'alcool. Peters le surnomme d'ailleurs le roi de la mauvaise haleine. Et donc, c'est la personne avec qui il partage les locaux, à qui il sous-loue, en fait, son bureau. Donc, voilà un univers qui est assez fantaisiste, assez humoristique, un peu éloigné de celui de Marlowe. La narration, elle est assez classique. Elle se fait à la première personne. C'est le détective qui raconte l'histoire. Et comme son créateur, eh bien, c'est un grand amateur de cinéma, ce Toby Peters. Et donc, il va faire souvent allusion à des vedettes de l'époque, du cinéma, mais aussi d'autres domaines. Je cite quelques exemples. Fred McMurray et Barbara Stanwyck, les héros de Assurance sur la mort, d'après James Caine. Les Trois Stooges, qui était un trio de comiques. William Powell, George Raft, Jim Cagney, qui étaient des acteurs dans des films policiers et criminels. La comédienne Paulette Goddard, qui était l'épouse de Charlie Chaplin, etc.
1: Et non pas Jean-Luc Godard.
0: Non, pas encore.
1: Comme son nom pourrait l'indiquer.
0: Alors, on trouve de temps à autre des notes de bas de page qui vont vous présenter certains noms moins connus du grand public. Un exemple, Bronco Nagurski, que Patrick, je crois, connaît particulièrement bien.
1: Mais il y avait un cheval qui s'appelait Bronco, mais c'est pas le même.
0: Qui était un footballeur et un catcheur canadien. Les deux à la fois. Alors, Toby Peters, il a également un certain sens de l'humour. Je vous cite un exemple. À propos d'un personnage qu'il rencontre, il fait cette remarque. Il faisait partie de ces types qui regardent autour d'eux dès qu'on parle d'argent, parce qu'ils n'arrivent pas à concevoir un moyen légal d'en gagner.
2: C'est pas mal.
0: Alors, ces enquêtes le mettent en contact avec des acteurs de cinéma renommés. Errol Flynn, Johnny Garland, les Marx Brothers, Bela Lugosi, l'interprète de Dracula, etc. Et d'autres stars, comme dans J'y arrive enfin, le roman dont je voulais vous parler. Eh bien, dans ce cas-là, c'est le boxeur Joe Louis. Donc, Joe Louis, je vous le resitue, c'est un grand boxeur poids lourd afro-américain qui a été champion du monde de 1937 à 1949 sans interruption. Wow. Il a gardé le titre pendant toutes ces années.
1: 12 ans.
0: Et qui a été l'une des premières vedettes du sport afro-américaine. D'accord. À l'époque où régnait encore une certaine ségrégation et on empêchait les afro-américains d'accéder au rang de star. Alors l'histoire du roman débute en mai 1942 sur la plage de Santa Monica où sont construites des résidences pour Californiens fortunés. Et sur cette plage, Toby Peters va trouver Joe Louis penché sur le cadavre d'un homme qui avait reçu des menaces. Et Joe Louis lui explique qu'il faisait son footing sur la plage quand il a vu deux hommes à l'allure de boxeurs poser un corps et disparaître. Alors, dans ce roman, on a un contexte de l'époque qui est assez bien précisé. Donc, en 1942, c'est la guerre, je vous le rappelle. On évoque la peur d'une invasion japonaise de la Californie, dont Tony Peters se moque.
1: Il y avait un peu d'angoisse à cette époque-là.
0: Ouais. Assez régulièrement. On parle de rationnement de l'essence. Il y a des tickets de rationnement qui sont émis pour se procurer de l'essence. Un gymnase dans lequel Peters va enquêter n'est lui fréquenté que par de très jeunes boxeurs ou par des hommes qui ont passé l'âge de monter sur le ring. Pourquoi ?
1: Parce que les autres
0: sont partis à la guerre.
1: Ouais, bien sûr.
0: Voilà, donc on a un contexte quand même de Seconde Guerre mondiale qui est assez fort dans ce roman.
1: Tiens, qu'est-ce qui explique que ton détective privé ne soit pas à la guerre, justement ?
0: Parce qu'il a 48 ans.
1: Ah, il a 48 ans, effectivement.
0: J'allais le dire un peu plus loin. Mais
1: il a passé la date limite.
0: Et en plus, il n'y avait pas de conscription obligatoire, on s'engageait.
1: Ah oui, c'est vrai.
0: Philippe Marlowe n'est pas allé à la guerre alors qu'il aurait pu y aller. Alors, Joe Louis, lui, s'est engagé dans l'armée en janvier 1942. Alors, Toby Peters nous dit, Louis était le noir américain idéal, le bon patriote, qui s'était engagé comme simple soldat au début de la guerre. Alors, malgré ça, il ne va pas aller combattre sur le front parce que les gradés ont vite vu l'intérêt qu'ils pouvaient avoir d'avoir Joe Louis parmi les troupes et ils vont s'en servir
1: communication
0: pour faire des tournées et des matchs d'exhibition pour amener des jeunes hommes, notamment des Afro-Américains, à s'engager dans l'armée.
1: D'accord.
0: Et cela malgré la ségrégation qui régnait dans l'armée à l'époque.
1: Oui, mais ils voulaient bien qu'ils aillent se faire tuer. Quand
0: Donc il leur servait quand même de recruteurs grâce à sa renommée. Pourquoi était-il sur cette plage de Santa Monica ? Il était en permission. Mais en fait, il était venu là parce qu'il fréquente une femme blanche. Et alors, Toby Peters lui propose ses services pour lui éviter des ennuis à la fois avec la police et puis avec la presse également, qui s'emparait de l'affaire. Et d'autant plus que Joe Louis est marié.
1: Donc,
0: il ne voudrait pas que sa femme soit au courant de ses incartades. Alors, l'enquête de Toby Peters va lui apporter toutes sortes de mésaventures avec la police et les truands. Il va risquer plusieurs fois sa vie au cours de l'enquête parce que chacun veut le dissuader de continuer cette fameuse enquête. Alors, je ne vous en dis pas plus, je vous laisse découvrir par vous-même le roman. Je ne suis pas là pour le raconter à votre place. Par contre, Toby Peters, il est très bien placé pour enquêter dans le milieu de la boxe parce qu'il a lui-même pratiqué en amateur la boxe et assisté à beaucoup de combats. Il se présente de cette manière. Je mesure 1m73. Pèse un peu moins de 80 kilos pour 48 ans bien sonné. J'ai une gueule qui a l'air d'avoir reçu quelques nions, un nez qui rappelle vaguement le cartilage et les yeux en face des trous. Joe Louis, finalement, intervient assez peu dans cette histoire, mais c'est pas seulement un alibi. Parce que, d'une part, il va quand même sauver la vie de notre détective, à un moment, donc c'est pas rien. Et ensuite, il est important parce qu'il représente la réussite du boxeur, il est champion du monde, poids lourd, je vous le rappelle, qui a cependant certains problèmes. Alors, ça cache le racisme, notamment, parce que la dame avec qui il était à Santa Monica refuse de lui fournir un alibi pour éviter d'être mise à l'index parmi, parce qu'elle est blanche, parmi sa communauté. Et puis, cache aussi des problèmes familiaux, donc avec sa femme, avec laquelle il est encore marié. D'un autre côté, Toby Peters, lui, va nous montrer l'autre extrémité du spectre de la boxe. C'est-à-dire qu'il va aller dans voir la boxe bien moins reluisante que le champion du monde. C'est le milieu de la boxe, je vous l'ai dit, vidé de ses espoirs par la guerre. Tous les boxeurs sont partis combattre. Et il va rencontrer d'anciens boxeurs qui se sont recyclés dans des emplois subalternes, puisqu'ils ne sont plus capables de combattre. Il en croise un ancien champion qui s'appelle China Rogers, qui a quand même fait 83 combats, et qui en est réduit, qui à présent c'est une gueule cassée, comme on le décrit, et qui en est réduit à garder l'entrée d'un gymnase de troisième zone. Ou bien encore un entraîneur, un ex-welter, comme on dit dans l'argot, c'est-à-dire un poids mi-moyen, comme vous le savez, qui a abandonné le ring sans économie et avec un peu d'instruction, qui donc est devenu entraîneur dans la suite de sa carrière, mais qui n'a jamais pu trouver un véritable champion parmi tous les gens qu'il a entraînés. Et puis on a encore deux boxeurs professionnels qui sont un peu plus jeunes, Mush et Silvio, qui eux sont devenus hommes de main et tueurs pour le compte d'un homme d'affaires et gangster, par la même occasion, qui lui a décidé de se lancer dans l'organisation de combats de boxe, truqués de préférence.
1: Oui, sinon ce serait pas drôle, on gagne moins d'argent quand c'est pas truqué.
0: Donc, hormis Joe Louis, en fait, la carrière de boxeur n'est guère reluisante pour les autres personnages de ce roman.
1: Oui, c'est pour ça que c'est un contexte de film noir ou de polar noir assez intéressant.
0: Tout à fait.
2: Ça rejoint quand même Ed Lacy, où justement le boxeur est en France et il dit qu'aux États-Unis il gagne $20 parce qu'il est justement afro-américain.
0: Tout à fait. Donc, Ed Lacy, donc je vous rappelle que Miss Lemon nous en a parlé dans notre émission du mois de juin.
2: Consacrée.
1: Bravo.
0: Pour en conclure, en terminer avec Toby Peters, j'espère vous avoir donné un petit peu l'envie de redécouvrir cette série policière, surtout si vous êtes un amateurs des Marx Brothers, de Gary Cooper, de John Wayne, qui seront des clients de Toby Peters, et en général du cinéma américain des années 1940. Et je signale qu'en France, les romans sont donc parus dans la collection Série Noire de Gallimard, et un peu plus tard dans Les Grands Détectives de 10-18. Voilà, que vous pouvez retrouver.
1: Merci, Maître Jumon.
0: Merci. 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
0: Nous allons laisser la parole à Geek Patrick qui poursuit son exploration des classiques de la science-fiction états-unienne avec aujourd'hui un roman de Robert Silverberg, me semble-t-il. 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
2: J'allais questionner Patrick pour savoir de quoi il nous allait nous parler, mais on m'a coupé l'herbe sous le pied.
1: De quoi vas-tu nous parler ? On m'a parlé de Robert Silverberg, puisque Jérôme l'a dit.
2: On y va ?
1: On n'a pas le choix, on est coincé maintenant.
2: Alors,
1: Robert, l'ami Robert, c'est un auteur précoce. Il a publié son premier roman à 18 ans, figurez-vous. Et dès 20 ans, il reçoit le prix Hugo de l'auteur le plus prometteur. Et il va marcher du feu de Dieu. Il va écrire des quintaux de nouvelles de science-fiction. Alors d'abord pour des raisons alimentaires, donc il y va au kilomètre. Mais c'est vraiment quelqu'un de brillant. Après, il va écrire sur plein de thèmes différents. L'histoire, l'archéologie. Il va écrire pas moins de 70 ouvrages. Et donc là, on est dans les années 50. Et c'est au milieu des années 60 qu'il rencontre Frédéric Pohl, un romancier de science-fiction très très célèbre également. Et celui-ci va l'aider à revenir vers une science-fiction plutôt qualitative. Et le livre dont je vais vous parler aujourd'hui, il est dans cette période de retour à une science-fiction plus exigeante, puisque ce livre a été publié en 1972.
2: Alors, comme Jérôme n'a pas spoilé ça, de quoi s'agit-il ?
1: Eh bien, petit Padawan, tu vas patienter, parce que je n'ai pas fini avec la bio de l'ami Robert. Il faut savoir que ce livre marque aussi une période de fatigue morale de la part de Robert Silverberg, puisqu'il annonce qu'il va prendre sa retraite, alors qu'il n'est pas vieux du tout. Mais heureusement pour la science-fiction, il va revenir au genre au bout de quelques quelques années et produire ce qui va probablement le faire entrer dans l'histoire du genre, c'est-à-dire toute la saga autour d'un personnage qui est Valentin de Magipour. Et il y a plein de romans autour de Valentin de Magipour.
0: Chronique de Magipour.
1: Voilà, ouais, exactement. Ça commençait par ça. Mais ceci est une autre histoire.
2: Donc, pour quelqu'un qui veut prendre sa retraite, c'est plutôt pas mal. Ouais. Et finalement, est-ce que tu décides de nous parler d'un roman aujourd'hui ?
1: Voilà, c'est une révélation. Je vais vous parler d'un roman qui s'appelle L'oreille interne. Je ne l'avais jamais lu, celui-ci, mais ce livre, il est auréolé d'une belle réputation. Certains disent que c'est le meilleur roman de Robert Silverberg. On peut peut-être dire que c'est le meilleur roman de sa première période, puisque sa deuxième, autour de Valentin de Magipour, est aussi très forte, mais part sur d'autres horizons.
2: D'accord, et quel est l'objet de ce roman ?
1: Eh bien là, c'est la fameuse PES, perception extrasensorielle, qu'évoquait Maître Jérôme au début. Il parle de télépathie. On va suivre la vie, ou plutôt les états d'âme, d'un homme d'environ 40 ans, qui est télépathe depuis l'enfance, mais qui a toujours gardé ce secret bien caché, à de rares exceptions près.
2: Alors jusque-là, c'est assez classique dans les SF ou fantastique, non ?
1: Tout à fait, ouais. On a pas mal de romans autour de ce thème, que ce soit dans le SF ou le fantastique, ou même la fantasy, on a aussi. Mais en fait, dans ce roman, ce thème va être traité pas comme un roman de science-fiction, pas comme un roman de fantastique. On pourrait presque dire qu'il est traité comme un roman de littérature classique. Puisqu'en fait, tout au long du récit, on écoute le héros, qui s'appelle David Selig, se raconter à la première personne et décrire, comme je l'ai dit, ses états d'âme, un état qui n'est pas très éloigné celui d'un dépressif chronique quand même.
2: Ah oui, d'accord, c'est fondard.
1: Oui, tout à fait. Si vous n'êtes pas adepte de romans un peu introspectifs, passez votre chemin, n'allez pas de ce côté-là. Par contre, si ce genre vous intéresse, restez avec nous, parce que L'oreille interne est en la matière une vraie réussite.
2: Alors, est-ce qu'il y a une histoire en dehors de la dépression chronique ?
1: Oui, on a des flashbacks réguliers qui vont nous montrer David dans son enfance et son adolescence, qui vont nous permettre de comprendre comment il a géré ce don. Et puis d'autres flashbacks autour de ces deux histoires d'amour les plus importantes, deux histoires d'amour qui ont un point commun, mais aussi une différence importante.
2: Alors, lesquelles ?
1: Alors, le point commun, c'est que les deux histoires ont mal fini pour David.
2: Donc, on est dans la dépression.
1: Largué à chaque fois, on est dans la dépression, pas de surprise. La différence, c'est que la première compagne qui l'a largué, elle l'a fait quand elle a ressenti intuitivement le don de David, quand elle a compris intuitivement qu'il était en train de lire dans ses pensées, et elle s'est sentie comme violée, et elle l'a quitté instantanément. Tandis que la seconde, c'est très différent. La seconde, c'est un des rares êtres humains que David n'a jamais réussi à percevoir, dont il n'a jamais réussi à percer les pensées en tant que télépathe.
2: Donc quel était le problème, puisqu'elle l'a largué ?
1: Avec la seconde, la scène où il comprend qu'il y a un problème avec sa petite amie est d'une cruauté assez particulière. David et son ami Kitty, donc, vont à une soirée chez un ami de David qui lui aussi est télépathe. Cet ami de David s'appelle Nikist. Et Nikist, lui, il lit sans problème dans le cerveau de Kitty. Donc David, ce qu'il va faire, c'est qu'il va avoir accès au cerveau de Kitty en passant par le cerveau de Nikist. Nikist accepte de le laisser passer et de jouer les voyeurs pour lui. Et il va, pour la première fois, lire dans le cerveau de sa chérie, et il fait une découverte absolument terrible.
2: Laquelle ?
1: Je ne résiste pas au plaisir de vous lire ces lignes. J'ouvre les guillemets, c'est donc David Selig qui parle. « Oh, si j'avais su, je n'aurais jamais accepté de tenter l'expérience. Je me vis à travers tes yeux. » Il parle de Kitty. « Relayé par son esprit, celui de Nikist, vous suivez ? Physiquement, mon aspect était nettement plus avantageux que celui que je m'imaginais avoir. Mes épaules étaient plus larges, mon visage plus fin et mes traits plus réguliers que dans la réalité. Nul doute que tu réagissais favorablement à mon corps. Mais les associations mentales, tu me voyais comme un père rigide, un maître d'école intransigeant, un tyran acariâtre. Lis ceci, lis cela, élargis-toi l'esprit, ma fille, étudie pour être digne de moi. Comme tu étais écœurée de moi, Kitty, comme tu me trouvais mortellement ennuyeux. »
2: Ah oui, c'est dur, en effet.
1: Ouais, et cette soirée sera cruelle jusqu'au bout, parce que Kitty, elle le largue instantanément, elle le quitte et elle part avec son pote, Nikist.
2: Ah d'accord, bon alors, donc on suit les états d'âme de David, et c'est tout ce qui se passe dans ce roman ou il y a quand même un peu...
1: Figure-toi que oui, c'est tout ce qui se passe en gros, mais il y a un petit truc en plus.
2: Ah oui, quand même.
1: Ouais, David est en train de perdre son don de télépathie.
2: Ah bah c'est pas un petit truc, c'est un gros truc.
1: C'est un gros truc en plus. Bon, il est déjà dépressif, un peu plus, un peu moins. Et on va assister en temps réel à la dégradation et à la perte définitive de son don. Et toute l'ambiguïté de David éclate, car il a toujours vécu ce don à la fois comme une malédiction qui le coupe du monde, mais aussi comme ce qui définit son identité. Côté malédiction, on voit bien à travers la rencontre entre David et Nikist que ce dernier, Nikist, ne souffre pas du tout des tourments moraux autour de la télépathie. Au contraire, Nikist, il vit une vie agréable où il gagne facilement de l'argent grâce à ce don. Il est courtier en bourse, il écoute ce que pensent ses collègues, il récupère les bonnes idées et il investit et il gagne plein d'argent.
2: Ah oui.
1: On On comprend donc que le don a bon dos pour justifier le caractère dépressif chronique de David.
2: Mais quel travail fait David finalement ?
1: Et c'est là que c'est fort, parce qu'en fait, c'est un loser de première, l'ami David. Il est diplômé de littérature de Columbia, donc une belle université américaine, brillante, et pourtant, à 40 ans, il se contente de vivoter en écrivant des épreuves écrites pour des étudiants de Columbia, le tout pour $30 la copie, le nul.
2: Ah oui, c'est pas très drôle, en fait.
1: Ouais, tout à fait. Et je sais que t'aimes pas les losers, que t'aimes les winners, c'est pour ça que tu ne m'aimes pas, que je suis un loser, mais bon, tant pis, ça fait rien. Mais, il y a aussi des moments de grâce dans ce roman, comme quand il plonge dans l'esprit d'un vieux à l'apparence revêche et bougonne, pendant que le vieux fait son jardin. En surface, je cite le roman, il émane du fermier une aura psychique si désagréable qu'il a toujours pris soin de l'éviter jusqu'ici. Mais ce jour-là, alors c'est David plus jeune, hein, il sait dans ses flashbacks, le jeune David s'ennuie et il plonge dans les tréfonds de l'esprit du vieux fermier. Et là, j'ouvre les guillemets, surprise, le vieux Chil est un mystique, un extatique. Plus de sévérité ici, plus de noir puritanisme, mais du bouddhisme à l'état pur. Debout au milieu du riche terreau de ses champs, appuyé sur sa houe, les pieds fermement plantés, le vieux Chil est en communion avec l'univers. Dieu inonde son âme, il est en contact avec l'unité de chaque chose. Le ciel, les arbres, la terre, le soleil, les plantes, la rivière, les insectes, les oiseaux, tout ne fait qu'un. Tout fait partie d'un ensemble parfait. Et le vieux Chil résonne en harmonie avec le monde. Comment une telle chose est-elle possible ?
2: Très bien. Et la perte de don, comment ça se passe finalement ?
1: Ah ben ça se passe mal, hein, comme tu t'en doutes.
2: c'est ce qu'on appellerait un beautiful loser. Voilà.
1: Mais en même temps, cette sorte de petite mort, la perte de son don, de télépathie, est pour David comme une renaissance. Et là, ça m'a fait penser un petit peu à ce que tu disais tout à l'heure sur l'épiphanie, hein, dans la fin des romans de Madame, comment s'appelle-t-elle ?
2: Tarot,
1: voilà. La dernière expérience de son don est très analogue à celle du vieux Chil. David vit une expérience mystique d'une intensité qu'il n'a jamais connue, comme une sorte de feu d'artifice final avant le shutdown complet. Alors, la chrysalide va littéralement donner naissance à un être humain totalement différent. Un être humain dont les bases morales ne sont plus du tout les mêmes et qui doit tout reconstruire. La naissance d'un homme nouveau.
2: Oui, en effet, c'est de l'épiphanie. Et quelle est la conclusion de tout cela ?
1: Eh bien, les critiques ne se sont pas trompées. Nous avons là un grand roman, non pas de science-fiction, mais un grand roman tout court, sur l'âme humaine, la solitude et la renaissance. Courez vous procurer L'oreille interne de Robert Silverberg, vous ne serez pas déçus.
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0: Pour terminer notre émission, Nicolas Verdant nous invite à prendre place à bord de luxueuses et puissantes limousines de la Belle Époque, pilotées par une grande vedette, Arsène Lupin.
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4: Alors aujourd'hui, un retour aux origines de l'automobile dans le roman populaire. Et avant James Bond et son Aston Martin, avant Jean Bruce et ses Jaguars, avant Peter Cheney et ses grosses américaines, il y eut Arsène Lupin. Et Maurice Leblanc, il crée son Gentleman Cambrioleur en 1905, à une époque donc où l'automobile est encore une invention récente et réservée aux élites et aux aventuriers. Et chez Leblanc, pourtant, elle s'impose très vite comme un formidable outil narratif. Et ce qui frappe d'abord, c'est le vocabulaire. On parle pas encore au début du 20e de SUV, ni même de berline. On évoque une puissante limousine, une torpedo, une voiture de course ou encore une automobile de grand luxe. C'est des termes que j'ai piqués ici ou là dans les ouvrages Leblanc-Lupin. Et c'est des mots qui sentent l'huile chaude et les débuts héroïques de la mécanique. Et dans L'aiguille creuse, par exemple, je vous lis un extrait. L'automobile arrivait, une immense voiture à carrosserie fermée. Il ouvrit la portière. Beautrelet poussa un cri. Dans la limousine,

0: L'automobile de Lupin constituait, outre un cabinet de travail muni de livres, de papier, d'encre et de plumes, une véritable loge d'acteurs avec une boîte complète de maquillage, un coffre rempli de vêtements les plus divers, un autre bourré d'accessoires, parapluies, cannes, foulards, lorgnons. Bref, tout un attirail qui lui permettait en cours de route de se transformer des pieds à la tête. Mais quelle invention littéraire! Le coffre de la voiture devient une coulisse de théâtre et le capot remplace les planches et la route permet de changer d'identité au fil des kilomètres. Le géographe et romancier fort connu Michel Bussy a très bien montré en 2014 dans un article que les aventures de Lupin accompagnent l'apparition d'une nouvelle société, celle des résidences secondaires, des déplacements automobiles entre Paris et la province, des courts séjours, des loisirs et d'une bourgeoisie qui découvre la mobilité. L'automobile, eh oui, raccourcit l'espace, elle change le rapport au temps. Et Maurice Leblanc en fait un formidable accélérateur romanesque. Écoutez plutôt cette description dans L'Aiguille Creuse. L'automobile, lancée à travers l'espace, se ruait vers un horizon sans cesse atteint et toujours fuyant. Il n'y avait plus ni ville, ni village, ni champ, ni forêt, rien que de l'espace dévoré, englouti. Longtemps, Boutrelet regarda son compagnon de voyage avec une curiosité ardente et aussi avec le désir de pénétrer à travers le masque qui la couvrait jusqu'à sa réelle physionomie. Et il songeait aux circonstances qui les enfermaient ainsi l'un près de l'autre dans l'intimité de cette automobile. On croirait presque lire un texte futuriste. L'automobile avale le paysage, elle transforme la géographie, elle crée un monde nouveau où l'on traverse la France autrement. Et puis il y a un passage absolument savoureux dans la nouvelle « L'évasion d'Arsène Lupin ». Après avoir voyagé à bord du transatlantique, Arsène Lupin est arrêté par l'inspecteur Ganimard qui était à ses trousses. Mais une fois à la prison de la santé, il fait savoir au juge d'instruction qu'il n'assistera pas à son procès car il se sera évadé avant. Mais y parviendra-t-il ? En tout cas, le directeur de la prison intercepte un message secret caché dans un cigare destiné aux détenus. Et en déroulant le minuscule papier, il découvre ces quelques lignes. Le panier a pris la place de l'autre. 8/10 sont préparés. En appuyant du pied extérieur, la plaque se soulève de haut en bas. De 12 à 16 tous les jours, HP attendra. Mais où ? Réponse immédiate, soyez tranquille, votre ami veille sur vous. Le directeur réfléchit un instant. Puis il explique. Là, je lis de nouveau. C'est suffisamment clair, le panier, les 8 cases, de 12 à 16, c'est-à-dire de midi à 4 heures. Et son interlocuteur demande, mais ce HP, qui attendra, c'est qui ? Et le directeur répond, HP, en l'occurrence, doit signer automobile, HP, horsepower. N'est-ce pas ainsi qu'en langage sportif, on désigne la force d'un moteur ? Une 24 HP, c'est une automobile de 24 chevaux. Fin de citation. Moi, je trouve cette scène fascinante. Elle rappelle qu'au début du XXe siècle, l'automobile est encore une nouveauté technique au point que sa puissance en horsepower puisse servir de code entre complices. Le moteur devient un mot de passe, la voiture entre jusque dans les messages secrets. Enfin, preuve de l'immense popularité du personnage, une publicité américaine de 1917 affirmait qu'Arsène Lupin lui-même n'oserait pas voler une voiture protégée par un antivol Power Steel. On peut sourire. Et plusieurs décennies plus tard, une publicité française, cette fois, présentera la Simca 1307 à la fin des années 70 comme la voiture d'Arsène Lupin. Imagine-t-on aujourd'hui une marque automobile se réclamer d'un cambrioleur ? En refermant Maurice Leblanc, une chose saute aux yeux. Il ne fait jamais de la voiture un personnage, contrairement à Stephen King avec sa Christine, ou Don DeLillo dans Cosmopolis, où l'histoire se déroule presque entièrement à l'intérieur d'une limousine qui agit comme une véritable bulle et constitue le lieu central où se joue le destin du protagoniste. Non, avec Lupin, l'auto est à la fois un marqueur temporel, témoignant de la sensibilité au progrès industriel de la part d'un auteur né peu après la moitié du 19e, mais encore un véhicule narratif et, comme on l'a vu, un outil scénographique. Elle permet de fuir, de changer d'identité, de transporter toute une garde-robe de déguisement, de traverser la France à une vitesse inédite et de rétrécir le monde. En somme, Arsène Lupin n'est pas seulement un gentleman cambrioleur, il est aussi l'un des premiers héros véritablement automobiles de la littérature française.
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2: Oui, c'est les vacances,
3: tout est fermé, donc voilà, rediff.
1: Et on se donne donc rendez-vous en septembre,

0: où nous changerons complètement d'univers,
1: ah bon,
0: puisque je vous parlerai des Amérindiens, vus par la bande dessinée western française et européenne. Bon été à toutes et
2: bon
0: à
2: été.
0: Tous.
2: Bon été.
0: Et à bientôt.
2: Et à très bientôt.
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à nous, c'est le titre du tout nouvel album des Vampas et on en parle dans quelques minutes dans Chansomania avec Didier Vampas. Où va nous ? Eh bien là, dans la prochaine heure, oui, on va tout droit dans un tout nouvel épisode. Bonjour ! Des nouveautés, des sorties d'albums, des titres plus anciens, plein de musique. Voici le programme. On y va ? Chansomania 525, c'est parti.

La patience n'existe pas, c'est le titre du deuxième album de Natasha Thernton. Il est sorti le 13 mars. Révélé dès les années 2000 sur la scène indé francophone et après une pause de 2 décennies et la réédition de son premier album en 2024, Natasha Thernton revient avec son univers entre chanson et indie pop. Tu retrouves Natasha Thernton sur ses réseaux sociaux et aussi tient en concert, notamment le 21 avril au Zèbre de Belleville à Paris. Et là, tout de suite, après Le sel de la vie, voici un second titre, 1, 2, 3, soleil.

un voyage en 1983 avec Renaud. Dès que le vent soufflera est extrait de son sixième album titré Morgane de toi. Attention, retour en 2026.

Kenyar Kana est de retour et ça c'est une très très très très bonne nouvelle. Après un premier single sorti le 27 novembre, elle vient de faire paraître ce titre, Quelque chose de pur, le 13 mars. Kenyar Kana sera en concert sur des festivals cet été. Elle passera notamment par Luxé, Landerneau, Vienne, Vitrolles. Tu retrouves toutes les infos sur le site kenny-arcana.com. Nous retrouvons maintenant Didier Vampass à l'occasion de la sortie du tout nouvel album des Vampass. Un premier extrait et on discute ensemble juste après. La rencontre a eu lieu il y a quelques jours sur leur tournée et là c'était à la salle Les Abattoirs à Bourgoin-Jallieu en Isère. Et oui, on voyage avec Chansomania.

0: Le 15e album des Vents Passent, Où va nous, est sorti le 6 février. Où va nous, eh bien, c'est justement le titre que l'on vient d'écouter. On parle de tout ça quelques heures avant un concert avec Didier Vents Passent. Salut.
1: Salut.
0: Alors, je suis très heureux de te retrouver. La première fois, c'était pour un album solo. C'était en 2013. Ça nous rajeunit pas. Comment ça va, là, quand on vient de sortir un nouvel album des Vents Passent?
2: Oh, tu sais, il a enregistré depuis presque, je sais même pas, au mois de juin, l'année dernière. Moi, c'est vieux, déjà. C'est déjà l'histoire ancienne. Pour moi, il sort, oui, il n'y a rien de spécial, à part plein d'interviews.
0: D'accord, alors plein d'interviews, je vais essayer d'être original, de ne pas être juste une interview de plus. La tournée vient de se lancer, là, comment ça se passe? Là, on est quelques heures avant un concert, on est aux Abattoirs, une très belle salle à Bourgoin-Jallieu, dans l'Isère. Qu'est-ce que tu fais quelques heures avant un concert? C'est quoi
2: Déjà, j'arrive, là, tous les trains étaient en retard, j'ai même pas fait la balance, donc là, j'arrive, je vais manger un truc pour un coca, parce que voilà, et je fais une interview, déjà la deuxième interview depuis que je suis arrivé, tu vois.
0: Ah ouais, donc du coup, tu sors du train?
2: Voilà, donc là, je vais me poser un petit peu, manger, et voilà, et on va attendre tranquillement.
0: Alors, tu le disais, l'album est enregistré depuis pas mal de temps déjà, depuis presque un an, mais qu'est-ce qui déclenche un nouvel album des Vents Passent?
2: Bon, j'en sais rien, moi j'ai toujours plein de chansons de côté. Bah, tu sais, c'est long parce que là, on l'a enregistré l'année dernière, donc il sort là. Là, on fait la tournée, donc c'est. Bah, dans un an à peu près, on va commencer à y penser. Tu vois, le temps, il faut faire tout. Voilà, on n'a pas le temps là parce qu'on est en tournée, donc dans un an et demi, on va commencer à y penser, donc on va refaire un album, et puis voilà. C'est comme ça, c'est le cycle des tournées, puis il faut quand même trouver une maison de disque, un studio, donc c'est lourd tout ça, des fois. Voilà, c'est juste là, c'est parce que c'est un peu lourd, sinon je pourrais en faire tout le temps des albums. Moi.
0: Tout le temps, mais il faut trouver de la matière à écrire des chansons aussi.
2: Ça vient toujours, ça.
0: L'écriture, justement, comment ça se passe? Parce que j'ai cru voir en préparant l'interview que tu écrivais pas mal en studio, juste sur le moment de l'enregistrement, en fait.
2: Ouais, beaucoup, ouais. J'ai toujours fait ça. Je fais plein de chansons en yaourt tout le temps, mais je ne mets pas de paroles dessus et je mets les paroles au dernier moment, généralement.
0: Et l'enregistrement, j'ai vu aussi en live. Est-ce que c'est habituel d'enregistrer en live et de tout? En fait, tout le monde joue en même temps.
2: Oui, il y a plein de groupes qui font ça, je pense. Puis nous, on fait presque tout le temps, à part un disque ou deux. C'est tellement mieux de faire ça. On fait ça presque tout le temps. Ouais.
0: C'est pour garder l'énergie, enfin, d'être plus proche.
2: Tu perds tellement, si tu enregistres chacun dans ta petite cabine séparément, tu perds tellement. Non, c'est mieux de jouer ensemble.
0: Je voudrais parler avec toi du titre Où va nous. Qu'est-ce qu'on met dans ce titre Où va nous? Est-ce que c'est sur l'époque actuelle? Qu'est-ce qu'on y voit dedans?
2: Chacun voit ce qu'il veut, hein. J'aime pas expliquer mes textes, ça me rappelle l'école, il fallait expliquer les poèmes, quoi. Tu te dis, mais non, c'est débile, c'est pas comme ça que ça marche. Non, j'explique pas mes textes, il y a les textes, chacun y prend ce qu'il veut, je mets des. C'est pas pour envoyer un message précis à quelqu'un, c'est juste, voilà, j'envoie des trucs et chacun prend ce qu'il veut et ressent ce qu'il veut.
0: Et c'est une bonne façon en même temps de le dire, parce que c'est vrai que dans les chansons, on prend suivant nos sensibilités aussi, en nous auditeurs.
2: Oui, c'est ça, c'est important pour moi. Pas avoir une chanson qui dit un truc et puis voilà, je te le barre dans la gueule. Non, c'est pas du tout comme ça que je vois les choses.

0: dans cet album. On vient d'écouter là quelques secondes du titre Punk Ouvrier. C'est un titre que tu as réenregistré, qui apparaissait sur ton premier album solo, c'était en 2011. Et tu parles de ton choix de toujours travailler à côté de ta carrière musicale. Est-ce qu'on peut parler de ce choix, de toujours travailler à côté?
1: C'est un choix sans lettres. Au début, ce n'était pas quand on a commencé le groupe. Eh bien, je travaille, donc je bossais à l'usine au début. Après, je suis rentré à l'RATP, parce que c'est quand même plus cool que l'usine. Et puis, je suis resté. Au début, je n'avais pas le choix. D'ailleurs, je paye mon loyer et on ne gagnait pas d'argent. Aujourd'hui, on ne gagne pas beaucoup, mais à l'époque, on ne gagnait pas du tout. C'est les 80, donc il fallait bien travailler à côté. Puis après, j'ai continué. Je préférais continuer comme ça, sans me prendre la tête à me dire, faut mes 40 cachets cette année, il faut que j'ai une maison de disque, faut que je fasse un disque pour tourner. Je veux pas que ça marche comme ça. Ça marche pas comme ça. Si je fais une chanson, si j'ai pas envie, j'en fais pas. Si j'ai pas envie de faire des disques, j'en fais pas. Si j'ai envie de faire un disque qui se vend pas, je m'en fous. Enfin, tu vois, je fais tout ce que je veux. Après, quand t'as besoin de ça pour bouffer et élever ta famille, tes enfants, c'est plus pareil, quoi. Ça devient un métier et j'ai pas envie.
0: Mais du coup, ça devait te faire des journées, des semaines et des mois bien remplis.
1: Ouais, je sais même pas comment je faisais d'ailleurs à l'époque. Souvent, je bossais le matin, je prenais un train pour aller jouer le soir, et des fois, je rentrais, je permutais pour être d'après-midi le lendemain, pour reprendre un train le lendemain matin, retourner bosser. Des fois, je bossais de nuit après, enfin bon. Oui, c'était. Mais bon, ça allait. Aujourd'hui, je me demande comment je faisais, mais ça allait à l'époque. J'arrivais à peu près.
0: Punk Ouvrier, c'est aussi le titre d'un livre que tu as publié en 2024. C'était l'envie de raconter l'aventure Didier Vampas, l'aventure des Vampas.
1: Non, c'est comme tout le reste. C'est pas une envie. C'est la maison, la boîte d'édition qui m'avait appelé. Bon, on a envie de faire un livre avec toi. Bon, au début, je voulais pas. Après, ils ont insisté un peu et comme je connaissais Christian Eldin, je lui ai dit, bon, je veux bien si ça parle des chansons, d'abord. J'ai dit, je veux bien faire ce livre si ça parle plus des chansons que d'autres choses, quoi. Donc il y a les chansons, après, il y a plein d'anecdotes, évidemment, qui sont greffées là-dessus, mais voilà.

0: On vient d'écouter Didier Vampas, le titre Les chansons sur toi. Ça tombe bien, juste avant, tu parlais des chansons. Est-ce que ce titre, c'est un peu faire un état des lieux, des thèmes des chansons des Vampas?
1: Ouais, mais comme j'avais déjà fait une fois, je me suis dit, je voulais même pas mettre sur le disque, moi, celui-là. Je croyais qu'il était un peu faiblard. Puis finalement, je l'aime bien. Ouais, oui, ces chansons sur toi, je me rappelle même plus. J'ai du mal à ça, me rappeler pourquoi j'ai écrit telle chanson, mais. Ces chansons sur toi, je sais même plus pourquoi j'ai écrit ça, mais. non, mais. Les chansons, je sais pas, tu sais, j'écris en yaourt tout le temps et les chansons me touchent, je ressens des choses et j'essaye de mettre des mots dessus qui correspondent plus ou moins à ce que je ressens avec la musique, donc ça a dû me. C'était une chanson d'amour, une chanson légère, voilà.
0: Et comment
1: je me suis dit, je vais écrire pour parler des chansons des Vampas, non, c'est pas ça. Ça s'est fait un peu par hasard, par accident.
0: Bah moi, par contre, ça me permet d'amener une question, c'est comment se choisissent les thèmes de chansons des Vampas? Parce qu'il y a quand même des thèmes assez identifiés. Je pense notamment à un, moi, qui me parle aussi, c'est le vélo qui revient très régulièrement.
1: Ouais, mais il n'y a pas de... Quand je dis je rentre en studio, j'ai pas presque rien du tout. Donc il faut bien que j'écrive des paroles et c'est ce qui sort à ce moment-là. C'est pas réfléchi. Je me dis pas, je vais faire une chanson sur vélo, deux chansons d'amour, une chanson. Non, je fais des chansons et c'est le hasard un peu.

0: Là, on vient d'écouter quelques secondes du titre Mont Ventoux qui figure sur, sur cet album. Est-ce que tu l'as grimpé, tiens, le Mont Ventoux, déjà en vélo?
1: Oui, j'ai monté plusieurs fois. C'est pour ça que je me permets de faire une chanson sur le Mont Ventoux.
0: Alors, c'est dur, c'est chaud?
1: C'est un peu dur quand même, ouais. Mais la première fois que j'ai monté, je me suis dit, tiens, je vais commencer, je verrai bien où j'arrive. Et je suis arrivé en haut. Pourtant, je faisais pas beaucoup de vélo. C'est pas si dur que ça. C'est un peu dur quand même, mais ça se fait, quoi. C'est pas plus dur qu'un concert, en vrai.
0: Et sur les tournées, t'emmènes, je sais pas, un vélo ou tu te fais prêter un vélo pour aller te balader un petit peu?
1: J'ai eu des vélos, mais sinon je demande un vélo, ouais, sur les tournées. Là, je sais pas si j'en ai un aujourd'hui. Vu l'heure, je sais pas si je pourrais en faire. Mais sinon, ouais, je demande un vélo souvent pour aller me promener, pour voir les villes. J'aime pas non plus arriver dans une salle et puis rester en la loge. Tu montes sur scène le soir, tu sais pas où tu es. Moi, j'aime bien visiter les villes et me balader. Ouais, c'est important pour moi de savoir où je suis. Et du coup, je connais super bien la France depuis le temps que je tourne.
0: La France à vélo.
1: La France à vélo et à pied.
0: Alors moi, ça m'emmerde de encore parler des chansons parce que, mais c'est un peu mon boulot en même temps. Sur l'album, il y a des hommages. Alors au Coronados et puis aussi à Jean-Luc Le Ténia. C'est important comme ça de faire des clins d'œil aux personnes qu'on aime, qu'on a aimé, qu'on a croisé.
1: Bah oui, c'est important pour moi de parler de je parle de ce que j'aime, des gens que j'aime ou des passions, que ce soit le vélo ou des chansons d'amour ou des chansons sur les gens qui m'ont touché. Oui. Donc les coraux, c'était vrai que c'est ce que je dis dans la chanson. C'était mon groupe préféré, que je suivais partout. Jean-Luc, c'était mon ami, et voilà, le meilleur chanteur français du monde. Voilà, j'ai voulu faire un petit hommage à Jean-Luc.
0: Et on va finir par une chanson que je voulais aborder aussi, ça me permettra d'arriver sur la scène, c'est le titre « J'ai les nerfs ». Mais qu'est-ce qui te met les nerfs dans la vie?
1: Bah, j'en sais pas trop. Il n'y a pas grand-chose qui me met les nerfs. J'essaye de ne pas avoir les nerfs, justement. Il y a tellement de raisons si tu commences à avoir les nerfs dès que tu ouvres un journal. J'essaie de rester zen. J'ai les nerfs, c'est pareil, c'est la chanson. C'était au lieu d'abord, donc bien énervé. Donc j'ai cherché C'est sorti, ça a dû sortir. J'ai les nerfs. Je ne sais pas ce que je chante en yaourt, mais voilà, j'ai les nerfs. Et après, le reste, les couplets, bah, c'est. Je sais plus. Je suis désolé, mais.
0: Oui, bah en même temps, ce qui est bien, c'est qu'on écoute l'album et dans les chansons, il y a tout finalement.
1: Bah oui, voilà, écoutez l'album, exactement.
0: Par contre, ce titre, ça doit pogoter pas mal quand on le joue sur scène. Je sais pas si vous le jouez, mais.
1: Oui, on le joue sur scène, mais oui. On joue la moitié de l'album à peu près, 6-7 chansons, et ça passe bien. J'ai les nerfs!

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1: Sur scène, justement, comment ça se passe? Parce que moi, j'ai eu l'occasion de te voir plusieurs fois et c'est assez énergique pour le moins. Enfin, t'aimes bien grimper, surtout un peu partout, en fait.
2: Bah, il faut que ce soit énergique, sinon, c'est pas la peine. Hein. On monte pas sur scène. On a une chance énorme de pouvoir monter sur scène, de faire des concerts, donc autant tout donner, sinon, c'est pas la peine. On va pas faire des concerts au rabais non plus.
1: Mais qu'est-ce que tu fais, tiens, quand tu ne fais pas justement des albums et des concerts et quand tu ne montes pas le Mont Ventoux en vélo?
2: Ah oh, bah, je suis chez moi, j'habite à Sète maintenant, et je me promène sur la plage avec mon chien, je fais du vélo, je voyage quand j'ai un peu de temps, et voilà, j'aime bien voyager, sinon à Sète on est bien à Sète.
1: J'imagine. On va alors pour finir annoncer que la tournée a débuté il y a quelques semaines maintenant. Elle continue. Il y a un Olympia complet le 11 avril. Tiens, un Olympia complet, ça veut dire qu'il y aura une prochaine date parisienne ou c'est pas prévu?
2: J'en sais pas. Il y a une date en banlieue à Ivry au mois de juin. Donc voilà, c'est bien aussi de faire de la banlieue. C'est bien Paris, mais c'est bien la banlieue.
1: Toutes les infos, j'imagine, sur le site vanpass.com.
2: Oh, oui, il y a tout partout.
1: Eh bien, merci beaucoup, Didier. Moi, j'aimerais juste qu'on se quitte en chanson. Si tu le veux, j'aimerais que tu nous partages, toi, une chanson coup de cœur d'un artiste que tu aimes beaucoup ou une chanson que tu écoutes en ce moment. Et voilà, c'est ton choix de chanson.
2: Qu'est-ce que je pourrais dire? Mon artiste préféré. Mon artiste préféré, c'est Ton Van Zandt. Voilà, mettez n'importe quelle chanson. Pancho and Lefty, par exemple. De Ton Van Zandt.
1: C'est vraiment ton artiste préféré?
2: Ouais, je crois que c'est mon songwriter. Ouais, c'est pour moi, c'est le plus grand songwriter. Ouais, voilà. Il s'explique bien, tout. J'adore ce qu'il fait, voilà. Pancho and Lefty de Ton Van Zandt.
1: Eh bien, on se quitte avec ce titre. Merci beaucoup, Didier Vanpass. Et je rappelle que le 15e album des Vanpass, Où va nous, est sorti le 6 février. Puis on retrouve toutes les infos sur vanpass.com. Merci beaucoup et à très bientôt.
2: Merci à toi.

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0: Le tout nouvel album de Valentin Vander, La Consolante, est sorti le 10 octobre 2025. Les Grands Lacs, ça c'est le titre que l'on vient d'écouter pour en commencer la découverte. Toute une tournée est en cours, les dates sont à retrouver sur le site valentinvander.com. De ce nouvel album, voici tout de suite un second extrait, Drôle d'oiseau, en duo avec Gauvin Cerce.
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Marie Bach est une autrice, compositrice, interprète à l'univers électropop engagé et sensible. Après la sortie de son premier EP, elle parcourt la France et donne une centaine de concerts, dont de nombreuses premières parties, Solane, Team Dup, Agnès Jaoui ou encore, entre autres, Gauvin Cers. Son nouvel EP, Étrange Absence, arrangé par Daran, est sorti le 27 février. Le Monstre qui pleure, c'est le premier titre que l'on vient d'écouter et il est suivi, là, tout de suite, par Partout sans toi.

C'est presque, presque, presque la fin de Chansomania. Il en reste une, tu le sais, si tu es une habituée, un habitué. C'est la chanson vinyle. Mais on se retrouve la semaine prochaine, même endroit, même heure, sur ta radio préférée. Et puis d'ici là, et bien comme d'hab, si tu en manques de Chansomania, il y a les podcasts sur toutes les plateformes musicales et toutes les plateformes de podcasts. Tu retrouves aussi ces mêmes podcasts avec plein d'infos sur le site sebdihl.fr. Cela s'écrit sebdihl.fr. Et puis tu retrouves aussi Chansomania, tiens, allez, j'y vais à fond dans la pub aujourd'hui. Tu retrouves aussi Chansomania sur les réseaux sociaux. Voilà, tu tapes Chansomania et tu trouves Chansomania, c'est magique. Allez, on se retrouve la semaine prochaine. D'ici là, surtout, surtout, tu n'oublies pas de vivre en musique. On se quitte donc en chanson vinyle avec aujourd'hui Félix Leclerc, Le Petit Bonheur.

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0: Bonjour et bienvenue dans ce nouveau numéro de notre émission de la Lumière au Grenier. Au programme du rock, de la soul, un zeste de chansons françaises et de world music, des sons vintage, des nouveautés et les grandes et petites histoires qui font la rock culture.

Pour un coup d'essai, ce fut un coup de maître. Nous sommes en 1958 et un jeune musicien juif new-yorkais de 19 ans écrit et produit pour son groupe de Teddy Bears la chanson « To know him is to love him », un titre inspiré de l'épitaphe gravée sur la tombe de son père. Le titre devient numéro un des ventes avec 1 million d'exemplaires vendus à la fin de l'année et la légende Phil Spector vient de naître. Il y a un peu plus d'un mois, nous apprenions que cette légende venait de s'éteindre au fond de l'infirmerie du pénitencier de Stockton, où Spector purgeait une peine de prison pour le meurtre par balle d'une escort girl en 2003. Entre ses débuts triomphaux et cette fin pathétique, une carrière chaotique émaillée de coups de génie et de coups de folie, et surtout un héritage musical que je vous propose de parcourir au cours d'une émission spéciale.

Deuxième coup de maître de Phil Spector. Il réussit à se faire introduire auprès de la doublette de compositeurs-producteurs vedettes de l'époque, Lieber et Stoller. Ces deux machines à tubes ayant composé des standards du rock et du rhythm and blues pour Elvis ou les Coasters tombent sous le charme de ce jeune homme à la gouaille sympathique et à l'imagination galopante. Il l'embauche comme assistant de production, mais très vite le jeune intrigant sait se rendre indispensable au point que Lieber et Stoller acceptent, chose exceptionnelle pour eux, de partager avec lui les crédits de composition de cette chanson Spanish Harlem qu'ils viennent de mettre en boîte pour la vedette du moment Benny King. La chanson sera un tube et ce nouveau coup d'éclat va asseoir définitivement la réputation de Spector qui file à Los Angeles pour voler de ses propres ailes. Débordant d'énergie, il bétonne son business en créant sa propre maison de disques avec un associé, Lester Steele, et en montant plusieurs groupes vocaux dont il devient le manager. Enfin, il loue ses talents de producteur freelance à d'autres maisons de disques attirées par sa capacité à faire des tubes. Certains diraient qu'il bouffe à tous les râteliers, mais pour lui, c'est un moyen de dispenser cette énergie créatrice débordante qui l'anime. Car au-delà du businessman qui sera multimillionnaire à 25 ans, c'est surtout ses innovations musicales et son travail de studio qui vont marquer leur époque. Le truc de Spector, c'est le single, la chanson populaire qui reste accrochée à l'oreille comme le sparadrap au doigt du capitaine Haddock. Et pour s'adapter aux conditions sommaires de diffusion de la musique à l'époque, Spector va inventer une technique d'enregistrement spécifique connue sous le nom de mur du son.

0: Badou Run Run par The Crystals, certainement une des chansons les plus connues à être sortie de l'usine à tube Spector, et un titre très significatif de sa production, qui le moins qu'on puisse dire ne fait pas dans la dentelle, et qu'il décrira lui-même comme une approche wagnerienne du rock'n'roll. Première règle, l'enregistrement se fait en monophonie. Dédaignant la sophistication du son stéréo vanté par les marchands de hi-fi, Spector se concentre sur un seul canal, car ses disques ne sont pas destinés à des mélomanes avertis, mais à un jeune public adepte du transistor ou du jukebox. Deuxième règle, saturer l'espace sonore en superposant les couches instrumentales. Dans le groupe de musiciens qu'il convoque à ses séances d'enregistrement au studio Gold Star de Los Angeles, il n'hésite pas à faire jouer ensemble deux batteurs, trois bassistes, plusieurs pianistes, sans compter des cuivres tonitruants, des cordes dégoulinantes et ce qui deviendra sa spécialité, des ensembles vocaux. Le tout mené tambour battant à grand renfort de claquements de mains, de tambourins, de castagnettes ou de cloches. Enfin, avec Spector, le studio lui-même devient un véritable instrument et le son une matière qu'il sculpte en recourant notamment à des effets de réverbération et d'écho. Troisième règle, débusquer des équipes de songwriters jeunes, ambitieux et talentueux qui n'hésitent pas à travailler d'arrache-pied pour fournir au grand Manitou des chansons accrocheuses et populaires. Quatrième règle, au bout de la chaîne, Spector constitue des ensembles vocaux constitués de chanteurs et surtout de chanteuses aguerris, aux voix puissantes et amples et au look BCBG destiné à apporter une image lisse qui saura flatter la jeunesse et rassurer les parents. Des artistes comme Darlene Love, The Paris Sisters, mais surtout The Crystals qui nous chantent Then He Kissed Me ou The Ronettes dans un autre classique spectorien, Be My Baby.
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Mais Spector, c'est aussi faire chanter les garçons. Et c'est d'ailleurs avec un groupe vocal masculin de Wright House Brothers que son label Phyllis Records va connaître un de ses plus grands succès, You've Lost That Loving Feeling. Là aussi, les orchestrations sont amples, mais l'atmosphère devient plus grave, comme les voix profondes de ce duo entre baryton et ténor. 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

0: Je vous ai dit que Spector focalisait sa production sur les singles, mais il ne faut pas oublier qu'il va certainement atteindre le sommet de sa gloire en 1963 en sortant un album de chansons de Noël intitulé A Christmas Gift for You from Phyllis Records. Sorti quelques semaines après l'assassinat du président Kennedy, ce disque de chansons célébrant la magie de Noël sera un baume pour une Amérique encore sous le choc et deviendra un classique intemporel qui établira un nouveau standard pop pour ce type de chanson, maintes fois imité depuis. Tout de suite, extrait de cet album, les inévitables Crystals dans Santa Claus is Coming to Town et le classique des classiques Christmas, sous-titré Baby Please Come Home par Darlene Love.
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0: À 25 ans, le génie de Spector est reconnu par tous et son compte en banque aligne les zéros. Pourtant, comme tout bon artiste, à l'ego surdimensionné et au psychisme fragile, Spector va marquer quelques signes dangereux. Certainement titillé par la nouvelle génération qui, Beatles et Beach Boys en tête, commence à dépasser le maître, Spector va se lancer dans une espèce de quête mystique, la recherche de la chanson parfaite qui devra faire la preuve de sa supériorité sur ses jeunes blancs-becs. Cette chanson sera « River Deep Mountain High ». Pour l'écrire, il convoquera son meilleur duo d'auteurs, Barry Greenwich, et pour la chanter, la volcanique Tina Turner. 21 musiciens du Wrecking Crew seront convoqués au studio Gold Star pour des semaines de répétition, et Tina Turner devra s'époumoner sur d'innombrables prises avant de donner satisfaction au maestro. Le résultat sera une des productions les plus coûteuses de l'époque, mais également un flop magistral, n'atteignant péniblement que la 88e place des charts américains. Dégoûté par cet échec, Spector se retirera de la scène musicale en 1966, et pourtant, cette chanson devenue aujourd'hui un classique a bien l'étoffe d'une masterpiece.
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Retirée du business, mariée à la chanteuse des Ronettes Ronnie Spector, avec qui il entretient une relation tumultueuse, Phil Spector vit en ermite excentrique et alcoolisé dans sa propriété californienne. Ses apparitions sont rares et toujours surprenantes, comme ce caméo en dealer de drogue inquiétant dans le film Easy Rider. Pour le sortir de sa retraite, il faudra l'intervention d'un de ses plus fervents admirateurs, et pas des moindres, puisque c'est John Lennon qui invitera Spector à venir superviser un projet que les Beatles, rongés par les dissensions internes, n'arrivent pas à boucler. En fait, Lennon veut se défaire de la tutelle de la doublette formée par McCartney et le producteur George Martin, qui règne sur le travail en studio du groupe depuis quelques années. Il convainc Ringo et George Harrison que le talent de Spector pourra tirer parti des bandes enregistrées quelques mois au préalable et surtout permettra d'évancer le vieux producteur british au look de gentleman compassé qui les cornaque depuis leur début. Le travail de mixage et de post-production de Phil Spector ne sauvera pas le projet qui ne sortira qu'en avril 70 sous la forme de l'album Let It Be alors que le groupe est déjà séparé. Son influence est toutefois marquante sur certains titres comme The Long and Winding Road qu'il enrobera d'une orchestration de cornes majestueuses. Un choix de production qui sera controversé et qui conduira d'ailleurs Paul McCartney à sortir près de 25 ans plus tard sa propre version de l'album intitulée Let It Be Naked, soit un nouveau mix des bandes originales débarrassé des enluminures spectoriennes. Et pour l'heure, c'est bien la version originale de ce classique des Beatles que je vous propose.

Malgré l'échec de l'expérience avec les Beatles, Lennon restera fidèle au fantasque producteur américain avec qui il va collaborer activement au moment de lancer sa carrière solo. Ses premiers singles comme Instant Karma, mais surtout les albums Plastic on a Band et Imagine marqueront une collaboration fructueuse entre Lennon et Spector, qui au contact de l'ancien Beatles adoptera un style plus sobre et plus subtil, atteignant des sommets comme sur ce titre Jealous Guy. Leur collaboration durera jusqu'à Rock'n'Roll, un album de classique repris par Lennon. Le disque sortira en 1975 et son sommet est cette version magnifique de Stand By Me, un clin d'œil à Benny King, le chanteur qui a réellement lancé la carrière de Phil Spector 15 ans plus tôt.

Mais Lennon n'est pas le seul Beatles qui a fait appel au mythique constructeur du Wall of Sound pour lancer sa carrière solo. On l'oublie souvent, mais le premier ex-Beatles à obtenir un numéro 1 dans les charts n'est pas McCartney ou Lennon, mais bien George Harrison, qui avec ce single My Sweet Lord et le triple album dont il est extrait, All Things Must Pass, éclipsera ses petits camarades dès 1970. Et derrière la console, c'est Phil Spector qui va construire ce son de cathédrale qui monte doucement en puissance tout au long de ce gospel pop devenu un classique. Après ses collaborations couronnées de succès avec les anciens Beatles, Phil Spector semble revenu au sommet lorsqu'un grave accident de voiture va le faire basculer dans une nouvelle période de réclusion et de retraite. Gravement blessé et défiguré après avoir traversé le pare-brise de son véhicule, il ne sortira désormais plus qu'affublé de perruques exubérantes et de larges lunettes de soleil couvrant la majeure partie de son visage et lui donnant une apparence inquiétante. Replongeant dans l'alcool et victime de graves troubles bipolaires, Phil Spector fera désormais les gros titres pour ses accès de violence et son goût pour les armes à feu, plus que pour ses exploits musicaux. En tout et pour tout, il ne sortira de sa retraite que pour deux associations aussi improbables que controversées. En 1977, en pleine période punk, il va s'associer au ténébreux poète canadien Leonard Cohen pour un album que ce dernier reniera dès sa sortie, autant pour les orchestrations pompières dont Spector va affubler ses subtiles chansons folk, que pour les engueulades homériques qui vont opposer les deux hommes en studio. La légende veut même que Spector ira jusqu'à menacer Cohen d'une arbalète en pleine séance d'enregistrement. Une autre association encore plus inattendue va conduire Phil Spector à produire le cinquième album des Ramones. Sorti en 1980, End of the Century reste pourtant un album plutôt attachant où Phil Spector détecte bien que derrière la musique sommaire des punk rockers new-yorkais se cache un véritable amour pour les mélodies pop des 60s et notamment celles des girls groups spectoriens. Le producteur n'hésitera pas à convoquer un grand orchestre pour enrober cette reprise du classique des Ronettes, Baby I Love You. C'est un sacrilège pour les fans hardcore du groupe, mais pour ma part, je trouve que c'est certainement une des meilleures captations de l'esprit et de la voix si particulière de Joey Ramone.

Après cette ultime production, Kill Book, alors qu'il a à peine 40 ans, la descente aux enfers de Phil Spector va s'enclencher de manière quasi inexorable, entre alcoolisme et troubles psychotiques, jusqu'à cette funeste nuit de 2003 où il commettra l'irréparable en tuant d'un coup de revolver en pleine tête Lara Clarkson, une actrice de série B qu'il avait invitée dans son manoir à la suite d'une soirée de débauche. Suivront des interminables années de procédures, une incarcération et plus de 10 ans de réclusion, cette fois imposée et définitive, puisque c'est entre les quatre murs d'un pénitencier qu'il s'est éteint le 16 janvier dernier à l'âge de 81 ans. Il y a peu de chances que sur sa tombe, on retrouve l'épitaphe gravée sur celle de son père et qui lui a valu son premier succès. « To know him is to love him », »,« Le connaître, c'est l'aimer ». Mais pour terminer sur une note positive, on ne pourra oublier qu'il a produit la chanson qui, d'après les statistiques officielles, aura été la plus jouée à la radio américaine au XXe siècle, « Unchained Melody » par les Wright House Brothers. Oh.

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2: 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Bonjour à toutes et à tous. Funky & Co, allez, on revient. On revient aujourd'hui pour de la funky music. C'est vrai, les 15 derniers jours, c'était du Latino Party. Vous savez que tous les 15 jours, c'est Latino & Co. Et là, c'est de la funky. Vous allez voir, on va passer de la funky assez cool aujourd'hui. Pas que, mais la funky assez cool. Et on va se faire plaisir. Allez, on fait un petit récap ce qu'on va écouter avec des petites intros. Ah, ça fait longtemps que j'ai pas fait ça. Allez, on se fait plaisir. On va mettre du Alex Starlat. Je sais pas si vous connaissez. Et c'est sympa. C'est très sympa. Et on commence très très cool. Un mec que j'aime beaucoup et qu'on met quand même assez régulièrement, c'est Dabol, le Flex. Un groupe aussi que j'aime, décidément. Je mets que des trucs que j'adore, mais je sais que vous aimez aussi parce que j'ai des bons retours. C'est le groupe Funkorama. Et cette fois, on écoutera Eaten de fleurs.

0: femme que j'aime beaucoup, qu'on n'entend pas assez souvent sur Funky & Co et ailleurs, c'est Heather's Headwood. Vous allez voir, un régal. Et voilà, toutes les intros qu'on va entendre, toute la moitié de l'émission, mais on va continuer avec Get to Have You Love, un morceau, vous allez voir, de soul assez sympa. Et on continuera avec Lil Under for The Weeknd. The Weeknd, c'est un morceau de The Weeknd que j'aime beaucoup. De temps en temps, on met des choses assez modernes. On continue avec un mec qui est assez à la mode, Nicky B. Je vous en ai déjà mis du Nicky B avec son Destiny. Et puis bien sûr, ça fait longtemps qu'on n'a pas mis de la vieille funk. Style Patrick Rutschen. Là, il est avec Warren G. Oh, ce Forget Me Not, il est un peu repris. Vous allez voir. Que des trucs sympas aujourd'hui dans Funky & Co. Vous êtes toujours avec Enyu et les quatre derniers morceaux qu'on mettra, c'est du She Can Love You. Vous avez envie d'écouter tout ça dans la longueur? Eh bien, vous inquiétez pas, restez connectés sur 100.9 Funky Calama Radio. Et puis, eh bien, on va passer tout ça, bien sûr. She Can Love You, ça sera à peu près le 7-8e morceau, ça dans une petite demi-heure. The Power of Love de Frankie Goes to Hollywood. C'est Steve Franklin qui remixe ça. Struck by a Lover aussi. Et puis on terminera avec You Got Tonight. Ah, regardez juste l'intro. C'est un régal, n'est-ce pas?
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chose de très très cool. À l'extérieur, The We Are Not Perfect, c'est parolier, autocompositeur qui crée la musique inspirée de la soul, homeschool, R&B, de la jazz funk.

0: We Are Not Perfect. Avec Starlight, auto-compositeur, comme je vous ai dit, on voit bien qu'en fin de compte, il a été inspiré par de la soul, old school, R&B, jazz funk, et puis aussi du smooth jazz un peu des années 80, 90 et 2000. Alors, ces chansons, elles sont basées sur des moments réels de sa vie, il paraît, rendant chaque moment émotionnel et puis bien sûr authentique.
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0: Cet visage du funk dansant, le français d'Abol, son énergie irrésistible, qui a secoué la planète funk en 2014 avec l'EP Funk Delight, une série de hippies bien sûr qui a succès, qui a fait, derrière c'était le DX7, Inda Studio, Intimate Funk, un disque de platine, Cosmic Funk, ces hippies, ils ont rapidement propulsé ce leader dans la scène funk actuelle. Sur scène d'Abol, ils proposent une expérience, vous savez, immersive, alliant la puissance de ses productions studio à une présence scénique bien sûr. Captivante, sa réputation de showman l'a déjà conduit aux États-Unis, en Asie, en Europe. Anna Long Love, son premier album 100% analogique, il a été enregistré dans un château français à 2 semaines avec la célèbre console utilisée pour l'album Thriller de Michael Jackson. Allez, on écoute d'Abol avec son reflex Come Over.
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Oui, je vous l'avais promis tout à l'heure parce que je vous ai passé l'impro. Puis je vous l'avais promis aussi dans une autre émission, disons qu'on en mettrait plusieurs fois de ce groupe que j'adore, Funkorama. Hit on the floor aujourd'hui, je vous l'avais promis. Et bien ce groupe, il est là. C'est une étincelle de disco funk qui se transforme en réaction en chaîne. Les voix en duo masculine et puis féminine se résonnent sur la base de ce slap, des synthés doux et puis des batteries profondes. Allez, on se fait plaisir. Hit on the floor.

0: Redwood, Heather Redwood, ah ouais, ça c'est une funky woman qu'on adore. Heather a commencé son parcours musical avec The Cool Notes. Vous savez, c'est tube reggae, My Tune, qui a été connu. Alors le style créatif des Cool, hein, des Cool Notes fusionne reggae et soul, quelque chose que le public reggae de l'époque, bien sûr, n'appréciait pas, mais qui, ironiquement, reconnaîtra aujourd'hui comme des classiques du rock, reggae rock, des amateurs de Cool Notes. Heather Redwood, elle a intégré le groupe dans les dernières phases, hein, lorsque les deux autres chanteuses ont quitté le groupe, et c'est en 1983 à peu près que le groupe a pris un changement naturel et est devenu un groupe de musique soul. Il est tout d'abord fait sensation sur la scène soul britannique avec un tube estival, vous rappelez numéro 1, You're Never Too Young, et puis en tant qu'artiste solo. Les Oreilles travaillent avec une maison de disques française et ça marche très bien. Cadence Rocker est sorti un morceau le 14 octobre en 2017. Et la chose intitulée, c'était Party Tonight, et puis bien sûr le morceau Give It Up, celui qu'on entend en ce moment, ce double disque face. Il devra travailler avec producteur Nicky B de Le Lyonnais. Oui, le Lyonnais, France à nous. Et cette version est un authentique single sorti en janvier 2018 et il fait fureur. Allez, on écoute Nicky B.
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on a été cool pendant un grand moment. Maintenant, on recommence un peu à bouger avec D-Train, avec D-Train. C'est connu quand même avec Keep On. Connu. Ben là, c'est Living It Up for Today Weekend.

0: Ah ouais, ça nous a réveillé un petit peu, hein. Comment vous allez sur Calade, ma radio? Oui, Enyo avec nous, toujours, on est là ensemble, hein, pendant encore une petite demi-heure. Funky & Co, on se fait un petit régal de funky, de soul music.
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0: Eh bien là, c'était D-Train, hein. On connaît pas assez ce morceau, hein. Living It Up For The Weekend, hein. D-Train, ce duo de funk américain, vous savez, John Nelson Williams, qui est bien sûr D-Train, et puis le pianiste, hein, Hubert Hill, qui est toujours avec lui, c'est membre du groupe M2, celui-là. Ah, James, hein, D-Train Williams est né, lui, à Brooklyn, et puis à l'âge de 6 ans, dans la chorale de l'église de l'école de Brooklyn, il a commencé à chanter, et puis on l'a remarqué. D-Train, c'est le surnom qu'il a attribué étant jeune, au sein de son équipe de football, parce qu'à cause de la puissance de son jeu. Et oui. Allez, on continue avec, bien sûr, un mec bien connu aussi, c'est Nicky B, Destiny. Alors celui-là, c'est un producteur de musique originaire, hein, de Lyon, bien sûr, hein, lyonnais en France, là avec nous. Dès son plus jeune âge, il découvre la funk des années 80, qui est clairement semblé être une révélation musicale, hein. Alors cette passion grandissante pour les grooves des années 80 l'a naturellement conduit à se lancer dans la production musicale en 2009 avec des influences telles que Nick Striker Band, BBQ Band, Cachif, Second Image et puis même The Limit, hein, bien sûr. Alors le style de Nicky B, écoutez, c'est facilement reconnaissable, hein. Des rythmes lourds, des lignes de basse puissantes, des mélodies accrocheurs et de bonnes doses de synthé. Son premier sorti officiel de l'IP de 7 titres 84 sera publié Forum Minoric en mai 2016 chez Cadence Records. Allez, on écoute Destiny.

c'est vrai qu'on entend bien ces basses lourdes hein, quand même, les kibis. Il y a souvent ce genre de mélodie. Là, c'était Destiny. On écoutera encore du Nekibi parce que ce Lyonnais, je l'adore. Et puis, bon, on en a écouté quelques-uns des morceaux dans Funky & Co. Et on recommencera. Et ben, on revient avec un dragon. On va passer avec un dragon, oui, de la Funky Music, Patrice Ruchen. Et là, il est avec Warren G. Forget Me Not. J'adore. C'est un petit remix. Ouais, de la soul funk. Nominé plusieurs fois au Grammy Awards, hein, Patrick Ruchen, c'est un artiste incontournable de la tech, jazz, soul, R&B, funk. Toujours en activité à l'heure actuelle, il s'est fait connaître dans les années 70. Il a marqué sa génération. Sa brillante carrière est surtout marquée par un grand nombre de collaborations avec de grands nombres du métier, dont surtout un ami, mentor, Quincy Jones. Musicienne, chanteuse, compositrice, productrice, Patrick Ruchen est aussi l'une des artistes les plus respectées du monde de la musique. Chink on Love You.

0: Ah, il est incroyable ce morceau de Patrice Ruchen avec Warren G. Hein. Forget Me Not. Oui, oui. Moi, il est dans ma playlist. Hein. Ah, bah oui. Ouais. Vous êtes où là?
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0: ça, c'est un morceau qui est Shake and You qui frappe bien. Eh ben, écoutez, puisqu'on est dans l'amour, on continue avec Strobe You Love. Ah, c'est un morceau de Fanatec One et de Rush. Ouais. Alors, Fanatec, c'est un producteur de style pop espagnol, franco-moderne, style pop funky des années 80. Il est basé à Madrid, bien sûr. Écoutez son style. Très sympa.
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2000. C'était très très chouette ça, de Patrick Christian. Mais on passe bien sûr à quelque chose maintenant de très très très sympa aussi. Frankie Coast Hollywood. J'avais envie de vous mettre le mix de Steve Franklin, The Power of Love. Alors sorti en 84 par le groupe britannique bien sûr, To Hollywood, écrit par Ollie Johnson, Peter Gill, McCorpo. Il est sorti en novembre 84 en tant que troisième single de l'album Welcome to the Prison. Et puis la chanson dans la vidéo accompagnée de la nativité de Jésus a longtemps été considérée comme une chanson de Noël, bien qu'aucune référence de Noël ne soit mentionnée dans les paroles.

0: remix de Frankie to Worry Woods, The Power of Blood, ce remix de Steve Franklin, il est vraiment, vraiment, vraiment très chouette. Vous savez que la pochette de cet album, de ce single, présente l'Assomption de la Vierge. Le single est resté une semaine numéro 1 au Royaume-Uni quand même.
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0: Lady of Soul, Lady of Soul, Birgit Lewis, Ellison, Ron Wells, etc. We go too tight.

les Lady of Soul. Après 6 ans d'absence, les Lady of Soul sont de retour au Zigodome. Ainsi qu'une belle liste d'artistes de premier plan nationaux, internationaux. Les concerts proposent un joli mélange de medley soul, tubes emblématiques, de collaborations surprenantes. Alors, cette liste regorge de classiques de la soul, de funk, du disco à travers les medley. Les Lady rendent hommage à des grandes figures comme Aretha Franklin, Mariah Carey. Bien sûr, les Lady of Soul chantent aussi leur nouveau single We Got Tonight, celui qu'on entend en ce moment. Et bien voilà, c'était le dernier, l'avant-dernier morceau. Alors, c'est pour vous rappeler qu'en fin de compte, Funky & Co, c'est tous les 15 jours. Ok, ça passe pendant tous les 2 mardis d'affilée et puis 2 samedis d'affilée. Et puis après, il y a Latino & Co. Et bien, Latino & Co, j'aime bien de temps en temps dans l'émission Funky & Co, vous donner un petit aperçu de ce que c'est Latino & Co. On passe de la salsa, on passe de la bachata, on passe à la kizomba, mais pas que. On passe aussi des morceaux comme ça. Mais ça marche, oui.

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